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1: Il est 2h.

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1: Il est 3 heures.
2: Il est 3 heures.

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1: Il est 4 heures. Il est 4 heures.

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1: Il est 5 heures.

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1: Il est 6 heures.

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1: Il est 8 heures.
2: Bonjour, bienvenue et merci d'écouter Radio Le Dev. Nous sommes le lundi 24 août. Il est 8h, tout de suite, le flash local présenté par Damien Saintès. Bonjour Damien.
3: Bonjour Cédric, bonjour à toutes et bonjour à tous. Aide à la restauration des collégiens, la plateforme du département est ouverte jusqu'au 30 septembre prochain, donc jusqu'à la fin de ce mois de septembre prochain. Les familles de collégiens peuvent déposer une demande d'aide à la restauration scolaire auprès du département. La collectivité qui a donc fait le choix de continuer à aider les familles dans un contexte économique fragile. Les familles domiciliées dans l'Hérault peuvent donc, sous certaines conditions, selon leurs revenus du foyer, bénéficier d'une aide à la restauration des collégiens. Le montant de l'aide du département est calculé selon le quotient familial. Tout se base directement sur Internet, sur le site www.aide-restauration-scolaire.hero.fr. Le centre aquatique du Clermontais va fermer ses portes pour vidange et maintenance du mardi 1er au dimanche 20 septembre prochain inclus. Le centre aquatique basé à Clermont-l'Hérault va donc fermer ses portes pour la vidange ou encore les maintenances annuelles de ces différents bassins. Ces vidanges sont légalement obligatoires et prescrites pour des raisons d'hygiène et de salubrité publique. Elles visent notamment à contenir l'augmentation du taux de chlore et son occasion de réaliser des travaux de nettoyage et de maintenance. Et durant cette période, des permanences exceptionnelles physiques et téléphoniques sont quand même mises en place afin de recevoir le public, de l'informer ou encore de procéder aux inscriptions. Le centre aquatique qui rouvrira donc ses portes le lundi 21 septembre prochain avec les horaires de rentrée. Toutes les informations sont disponibles sur le site de la communauté de communes du Clermontais. La communauté de communes du Lot-des-Voyelards rappelle aux familles du territoire l'existence de plusieurs solutions d'accueil pour les 0-3 ans adaptées aux besoins et aux situations de chacun. Le territoire dispose d'une offre diversifiée avec un multi-accueil collectif et familial de 67 places, de micro-crèches situées au Bosc et à l'Audève. Celle-ci a ouverte donc en cœur de ville en début d'année 2026. Également un réseau d'assistantes maternelles représentant environ 130 places. Il est important que les parents puissent donc être accompagnés et informés dans leur démarche. Pour cela, la maison de l'enfance et de la jeunesse est donc le point d'entrée à privilégier. L'objectif, faciliter l'accès aux modes de garde et simplifier les quotidiens des familles du territoire. Tel est donc l'objectif de cette maison dans l'enfance et de la jeunesse. Les informations sont là aussi disponibles sur le site de la communauté de communes du Lot-des-Voies et l'Arzac.
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2: Bonjour, bienvenue et merci d'écouter Radio Le Dev. Et bien voilà, très heureux de vous retrouver les amis en ce lundi 24 août 2026. C'est moi, Cédric, de retour pour vous accompagner jusqu'à 10h. Merci Damien, prochain rendez-vous avec l'information. Et bien ce sera tout à l'heure à partir de 8h30. Vous retrouverez le flash de Radio France International et vous retrouverez tous vos rendez-vous. Le premier rendez-vous de la matinée, c'était le flash, mais également l'horoscope. À 8h15, ce sera avec Sylvie et Thierry. Nous partirons du côté des cinémas de la région, voir les films à l'affiche de ce lundi 24 août 2026, le 236e jour de l'année. Aujourd'hui, nous fêtons les Barthélemy, l'apôtre, ainsi que les Bartholomée. Bonne fête à vous. Joyeux anniversaire, c'est le vôtre aujourd'hui. Et le dicton du jour, à la Saint-Barthélemy, la perche au noyer, le trident au fumier. Voilà pour les phénomènes. Et bien sûr, je vous donnerai des infos loisirs, des idées de sortie et de la musique avec Feu Chatterton, allons voir, et Shakira et Burna Boy avec Daï Daï. Bonne matinée, soirée le Dev.

0: Mars, à Just Might. Il est 8h15, tout de suite l'horoscope à présenter par Sylvie Thierry. Bonjour.
1: Bonjour à tous, nous fêtons Barthélémy aujourd'hui. Les astres vous seront-ils favorables ?
2: Bélier, quelle que soit la profession que vous exercez, Uranus vous fournira une belle occasion de vous distinguer.
1: Taureau, aujourd'hui vous avez besoin de vous changer les idées. Partir un peu serait une bonne idée si vous le pouvez.
2: Gémeaux, aujourd'hui allez de l'avant. Écoutez donc votre instinct, faites ce qui vous paraît juste et soyez surtout en phase avec votre petite personne.
1: Cancer, vous avez hâte de vous retrouver au sein de votre foyer, ainsi partager des moments avec vos proches.
2: Les lions, à force d'être trop tête en l'air, vous risquez de faire des erreurs qui risquent de vous causer par la suite quelques soucis financiers.
1: Vierge, vous risquez aujourd'hui d'avoir de sérieux conflits d'autorité avec vos supérieurs.
2: Balance, à force de faire tous les jours et bien la même chose, vous commencez sérieusement à vous lasser.
1: Scorpion, vous êtes morose. Sachez qu'en fin de journée, vous allez pouvoir vous changer les idées et évacuer votre stress.
2: Les sagittaires, sachez à appréciez les gestes d'amitié et de bienveillance.
1: Capricorne, les affrontements ne vous intéressent guère. Vous préférez miser sur la diplomatie et vous avez raison.
2: Verseau, organisez votre budget et surtout, réduisez les dépenses inutiles.
1: Enfin, poisson, communication paisible, douceur des échanges seront à l'ordre du jour. Bonne journée à tous, à demain. Demain, nous fêterons Louis.
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0: Il est 8h passé de 17 minutes à c'était l'horoscope que vous retrouverez bien sûr dès demain matin à 8h15. Bienvenue, si vous venez de nous rejoindre en ce lundi 24 août 2026, nous on continue avec Amir avec toi et The Weeknd et Ariana Grande avec Save Your Tears. Bonne matinée, aujourd'hui vous avez passé un bel été.

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0: écoutez Radio Lodève, il est pile 8h30, tout de suite on retrouve le flash de Radio France Internationale.
1: Julien Coquel-Roem.
2: C'était il y a 35 ans, jour pour jour, en plein effondrement de l'Union soviétique, l'Ukraine déclarait son indépendance le 24 août 1991. Un choix validé quelques mois plus tard par plus de 90% des électeurs lors d'un référendum et qui devait ouvrir une période qui semble bien loin aujourd'hui, celle de la diplomatie entre l'Ukraine et la Russie, de l'accord de 1994 par lequel Kiev avait renoncé à ses armes nucléaires en échange de garanties de son intégrité ou encore avec le traité d'amitié russo-ukrainien signé en 1997. Peut-on croire a posteriori que les graines du conflit d'aujourd'hui étaient pourtant déjà plantées il y a 35 ans? C'est ce que croit en tout cas un témoin de la déclaration d'indépendance ukrainienne, l'ancien diplomate français Hugues Pernet, premier ambassadeur de France à Kiev au début des années 90.
3: Dès le 26 août, la Russie, M. Yeltsin, fait une déclaration très importante qui dit en substance: si l'Ukraine va vers l'indépendance, la Russie aura des revendications territoriales concernant le Donbass et la Crimée. Donc c'était le 26 août, vous voyez, deux jours après. Or, les Ukrainiens, quand ils ont proclamé leur indépendance, le Parlement ukrainien, quand il a proclamé son indépendance, c'était pas de la liesse générale, c'était de l'inquiétude. Il faut savoir qu'à cette époque, il y avait, je les ai pas comptés, mais mettons 700 000 soldats soviétiques sur le territoire ukrainien. Et la question qui se posait à Kiev, leur inquiétude, c'était de se dire: que vont faire ces 700 000 soldats soviétiques si on continue vers l'indépendance? C'était une sécession. Donc M. Gorbatchev était censé maintenir l'intégrité de l'Union soviétique et il n'était pas exclu à ce moment-là qu'il fasse intervenir ses soldats. M. Gorbatchev ne l'a pas fait. Mais c'est M. Yeltsin, lui, qui a pris la décision de dire: si ça continue comme ça, nous, on modifiera les frontières.
2: L'ancien ambassadeur français à Kiev, Hugues Pernet, joint par la rédaction en russe de RFI, et le 35e anniversaire de l'indépendance de l'Ukraine, marqué aujourd'hui par de nouvelles marques de soutien des alliés de Kiev face à Moscou, une réunion de la coalition des volontaires, co-présidée par la France, l'Allemagne et le Royaume-Uni. Le Premier ministre britannique Andy Burnham sera en visite à Kiev aujourd'hui, aux côtés du président du Conseil européen, Antonio Costa. Andy Burnham qui doit annoncé sur place un soutien britannique pour favoriser la production en Ukraine de missiles à longue portée, alors qu'en Russie cette nuit une attaque de drones ukrainiens a tué deux mineurs dans un centre d'accueil du sud-ouest du pays. La situation au Moyen-Orient au menu aujourd'hui de la visite officielle de Mohamed Ben Salman qui se poursuit à Paris. Le prince héritier d'Arabie Saoudite doit aussi prendre part à un forum économique pour renforcer les échanges entre Paris et Riyad. De nombreux contrats sur la table et notamment un nouveau parc d'attractions autour de l'univers du manga Dragon Ball. Il pourrait voir le jour à Cergy, au nord de Paris, sur le site abandonné du parc Mirapolis, construit dans les années 80. Le projet piloté par un fonds souverain saoudien pourrait être annoncé officiellement dès aujourd'hui. Alors comment réagissent les futurs voisins de ce parc d'attractions? Reportage à Cergy, Théo Renaudon.
4: Au bar tabac de la place centrale, devant son café, Aziz tente de convaincre ses voisins que ce projet de parc est une bonne chose.
5: Ça va faire beaucoup de taf pour les gens qui habitent juste à côté. Si tu as envie d'ouvrir un petit truc à côté, tu auras plus de chance. Même à l'intérieur, peut-être, je sais pas, tu vois. Mais en tout cas, je sais que ça va ramener du travail parce qu'il y aura, c'est immense.
4: Mais aujourd'hui, des dizaines de caravanes blanches slaloment entre les ruines des attractions jaunies de l'ancien parc Mirapolis. Ce sont 400 gitans qui vivent ici depuis 10 ans.
6: Bonjour.
7: Moi, je m'appelle Sarah.
6: Il vous inquiète, ce projet de parc?
7: Nous, oui, on s'inquiète. Nous, on a du mal pour stationner avec les caravanes. C'est toujours le même problème.
8: On s'est attaché un peu ici, vous voyez. On a monté des planches, on s'est fait des petites maisons. Bon, on a quand même l'eau. Et il y a les enfants, il y a la moitié des enfants qui vont à l'école. Voilà. Nous, on pensait qu'on allait rester ici. Bon, maintenant, après, si nous trouvons un bout de terrain pour nous reloger, qu'on a les toilettes, l'eau, le courant, quoi, ça serait bien.
4: Devant la porte du parc, Desi Aïch, élu La France Insoumise au conseil municipal de Cergy, regrette le manque d'informations sur ce projet et craint une crise des logements.
9: Les familles ont déjà beaucoup de mal à se loger et on sait que forcément, avec le tourisme de masse, il pourrait y avoir une augmentation du prix des loyers avec une certaine forme de gentrification qui éloignerait automatiquement les familles avec le développement du Airbnb.
4: Le maire de la ville n'a pas voulu nous recevoir.
2: Théo Renaudon et la visite de Mohamed Ben Salman en France, critiquée par ailleurs par plusieurs syndicats de journalistes français. Ils évoquent une provocation alors que les renseignements américains ont mis en lumière l'implication directe du prince héritier saoudien dans l'assassinat du journaliste Jamal Khashoggi en 2018. L'info continue sur RFI.
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0: 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De retour sur Radio Le Dev, c'était le flash de Radio France Internationale. Prochain rendez-vous avec l'info, ce sera tout à l'heure à partir de 9h. Vous retrouverez le flash local. Nous poursuivons avec Jonas Bourne et One of Us sur Radio Le Dev. Bonne matinée.

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Merci de l'écouter Radio Lodev, c'était Alliance Ethnique. Allez, juste avant de retrouver dans quelques minutes le flash local de 9h présenté par Daniel Sentes, on s'écoute Big Floyoli et Julien Doré, coup de vieux, et Uba Stank avec The Reason. Bonne matinée à tous, Radio Lodev.

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1: Il est 9h.
2: Bonjour, bienvenue et merci d'écouter Radio Lodev. Il est pile 9h, tout de suite, le flash local présenté par Damien Stentes. Bonjour Damien.
3: Bonjour Cédric, bonjour à toutes et bonjour à tous. Aide à la restauration des collégiens. La plateforme du département est ouverte jusqu'au 30 septembre prochain, donc jusqu'à la fin de ce mois de septembre prochain. Les familles de collégiens peuvent déposer une demande d'aide à la restauration scolaire auprès du département. La collectivité qui a donc fait le choix de continuer à aider les familles dans un contexte économique fragile. Les familles domiciliées dans l'Hérault peuvent donc, sous certaines conditions, selon leur revenu du foyer, bénéficier d'une aide à la restauration des collégiens. Le montant de l'aide du département est calculé selon le quotient familial. Tout se base directement sur Internet, sur le site www.aiderestaurationscolaire.hérault.fr. Le centre aquatique du Clermontais va fermer ses portes pour vidange et maintenance du mardi 1er au dimanche 20 septembre prochain inclus. Le centre aquatique basé à Clermont-l'Hérault va donc fermer ses portes pour la vidange ou encore les maintenances annuelles de ces différents bassins. Ces vidanges sont légalement obligatoires et prescrites pour des raisons d'hygiène et de salubrité publique. Elles visent notamment à contenir l'augmentation du taux de chlore et son occasion de réaliser des travaux de nettoyage et de maintenance. Et durant cette période, des permanences exceptionnelles physiques et téléphoniques sont quand même mises en place afin de recevoir le public, de l'informer ou encore de procéder aux inscriptions. Le centre aquatique qui rouvrira donc ses portes le lundi 21 septembre prochain avec les horaires de rentrée. Toutes les informations sont disponibles sur le site de la communauté de communes du Clermontais. La communauté de communes du Lodévois et Larzac rappelle aux familles du territoire l'existence de plusieurs solutions d'accueil pour les 0-3 ans adaptées aux besoins et aux situations de chacun. Le territoire dispose d'une offre diversifiée avec un multi-accueil collectif et familial de 67 places, de micro-crèches situées au Bosc et à Lodève. Celle-ci a ouverte donc en cœur de ville en début d'année 2026. Également un réseau d'assistantes maternelles représentant environ 130 places. Il est important que les parents puissent donc être accompagnés et informés dans leur démarche. Pour cela, la maison de l'enfance et de la jeunesse est donc le point d'entrée à privilégier. L'objectif, faciliter l'accès aux modes de garde et simplifier les quotidiens des familles du territoire. Tel est donc l'objectif. Objectif de cette maison de l'enfance et de la jeunesse. Les informations sont là aussi disponibles sur le site de la communauté de communes du Lodévois et Larzac.
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2: Bienvenue et merci d'écouter Radio Lodev et merci Damien pour ce rendez-vous avec l'info. Bien, ce sera tout à l'heure à partir de 9h30, vous retrouverez le flash de Radio France International. Allez, nous pour son musique avec Yanns, Click Click Pam Pam et Martin Garrix et Chiran avec Repeat Hit sur Radio Lodev. Bonne matinée à tous.

Merci d'écouter Radio Louzève. Vous avez des visites guidées et commentées. Visites guidées du château fort de Dion qui a été édifié entre le 12e et 17e siècle. Alors, des visites guidées tout au long de l'année. La visite est accompagnée par le propriétaire des lieux. De plus, elle est guidée par un parcours sonore qui diffuse des éléments historiques et architecturaux du monument lors du passage dans 6 stations. Donc, ça dure environ une heure. Pour tout renseignement et réservation, contactez le 07 84 32 90 30. Vous avez des visites guidées et commentées du four à chaud dans la Tour sur Orbe, unique en Occitanie. Venez découvrir cette usine de production de chaux du 19e siècle, récemment restaurée, protégée au titre des monuments historiques. Visite tout au long de l'année, même pour les groupes. Renseignements et inscriptions au 06 30 55 83 14. Et vous avez des visites guidées du village médiéval de Boussag, sur la commune de la Tour sur Orbe, et ses bâtiments inscrits au monument historique tout au long de l'année. Là aussi, pour les inscriptions et les renseignements, contactez le 06 21 71 65 53.

Merci d'écouter Radio Dev, c'était Dua Lipa. Allez, on part du côté des cinémas de la région, voir les films à l'affiche de ce lundi 24 août 2026. On part tout d'abord du côté des cinémas, l'UTEVA de l'Odev qui vous propose de la comédie française à 15h15, La Patte Patrouille, le film, un film d'animation à partir de 3 ans, à 15h30, Spider-Man, Brand New Day, avec Tom Holland et Zendaya, c'est à 17h30, Des Fleurs pour Tokyo, en VO sous-titré à 18h, Les Gendarmes à 20h30, Animaux Rigolos, un film d'animation, c'est pour les enfants à partir de 3 ans à 17h, et Les Silences de Riyad à 20h30 ce soir, direction Clermont-Léraud, avec le cinéma à l'air aîné qui lui propose La Bataille de Gaulle, partie 2 à 13h15, Toy Story 5 à 16h15, Charlie et les Kangourous à 18h30, La Patte Patrouille, ça c'est à 11h ce matin, et vous avez Chana à 21h et direction Bédarieux, avec le cinéma Jean-Claude Carrière de Bédarieux qui vous propose ce lundi La Fin d'Oak Street à 15h30, La Patte Patrouille, le film à 15h30, Les Matins Merveilleux à 21h15, L'Odyssée à 20h, Rita et Crocodile, c'est Little Film Festival à 17h30, Spider-Man à 17h30, 20h30 ce soir en VO sous-titré, The Last Viking à 18h45 en VO sous-titré et Tombée du Ciel, une comédie à 15h30 et 17h45, voilà ce qui vous attend du côté des cinémas de la région. On continue avec Yannick et ses soirées là.

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0: Merci d'écouter Radio Lodev. Il est 9h30. Tout de suite, on retrouve le flash de Radio France International.
1: Julien Coquel-Rohen.
2: C'était il y a 35 ans, jour pour jour, en plein effondrement de l'Union soviétique, l'Ukraine déclarait son indépendance le 24 août 1991. Un choix validé quelques mois plus tard par plus de 90% des électeurs lors d'un référendum et qui devait ouvrir une période qui semble bien loin aujourd'hui, celle de la diplomatie entre l'Ukraine et la Russie, de l'accord de 1994 par lequel Kiev avait renoncé à ses armes nucléaires en échange de garanties de son intégrité, ou encore avec le traité d'amitié russo-ukrainien signé en 1997. Peut-on croire a posteriori que les graines du conflit d'aujourd'hui étaient pourtant déjà plantées il y a 35 ans? C'est ce que croit en tout cas un témoin de la déclaration d'indépendance ukrainienne, l'ancien diplomate français Hugues Pernet, premier ambassadeur de France à Kiev au début des années 90.
3: Dès le 26 août, la Russie, M. Yeltsin, fait une déclaration très importante qui dit en substance: si l'Ukraine va vers l'indépendance, la Russie aura des revendications territoriales concernant le Donbass et la Crimée. Donc c'était le 26 août, vous voyez, deux jours après. Or, les Ukrainiens, quand ils ont proclamé leur indépendance, le Parlement ukrainien, quand il a proclamé son indépendance, c'était pas de la liette générale, c'était de l'inquiétude. Il faut savoir qu'à cette époque, il y avait, je ne les ai pas comptés, mais mettons 700 000 soldats soviétiques sur le territoire ukrainien. Et la question qui se posait à Kiev, leur inquiétude, c'était de se dire: que vont faire ces 700 000 soldats soviétiques si on continue vers l'indépendance? C'était une sécession. Donc M. Gorbatchev était censé maintenir l'intégrité de l'Union soviétique et il n'était pas exclu à ce moment-là qu'il fasse intervenir ses soldats. M. Gorbatchev ne l'a pas fait. Mais c'est M. Yeltsin, lui, qui a pris la décision de dire: si ça continue comme ça, nous, on modifiera les frontières.
2: L'ancien ambassadeur français à Kiev, Hugues Pernet, joint par la rédaction en russe de RFI, et le 35e anniversaire de l'indépendance de l'Ukraine, marqué aujourd'hui par de nouvelles marques de soutien des alliés de Kiev face à Moscou, une réunion de la coalition des volontaires, co-présidée par la France, l'Allemagne et le Royaume-Uni. Le Premier ministre britannique Andy Burnham sera en visite à Kiev aujourd'hui, aux côtés du président du Conseil européen, Antonio Costa. Andy Burnham qui doit annoncé sur place un soutien britannique pour favoriser la production en Ukraine de missiles à longue portée, alors qu'en Russie cette nuit une attaque de drones ukrainiens a tué deux mineurs dans un centre d'accueil du sud-ouest du pays. La situation au Moyen-Orient au menu aujourd'hui de la visite officielle de Mohamed Ben Salman qui se poursuit à Paris. Le prince héritier d'Arabie Saoudite doit aussi prendre part à un forum économique pour renforcer les échanges entre Paris et Riyad. De nombreux contrats sur la table et notamment un nouveau parc d'attractions autour de l'univers du manga Dragon Ball. Il pourrait voir le jour à Cergy, au nord de Paris, sur le site abandonné du parc Mirapolis, construit dans les années 80. Le projet piloté par un fonds souverain saoudien pourrait être annoncé officiellement dès aujourd'hui. Alors comment réagissent les futurs voisins de ce parc d'attractions? Reportage à Cergy, Théo Renaudon.
4: Au bar tabac de la place centrale, devant son café, Aziz tente de convaincre ses voisins que ce projet de parc est une bonne chose.
5: Ça va faire beaucoup de taf pour les gens qui habitent juste à côté. Si tu as envie d'ouvrir un petit truc à côté, tu auras plus de chance. Même à l'intérieur, peut-être, je ne sais pas, tu vois. Mais en tout cas, je sais que ça va ramener du travail parce que c'est immense.
4: Mais aujourd'hui, des dizaines de caravanes blanches slalom entre les ruines des attractions jaunies de l'ancien parc Mirapolis. Ce sont 400 gitans qui vivent ici depuis 10 ans.
6: Bonjour.
7: Moi, je m'appelle Sarah.
6: Il vous inquiète, ce projet de parc?
7: Nous, oui, on s'inquiète. Nous, on a du mal pour stationner avec les caravanes. C'est toujours le même problème.
8: On s'est attaché un peu ici, vous voyez. On a monté des planches, on s'est fait des petites maisons. Bon, on a quand même l'eau. Et il y a les enfants, il y a la moitié des enfants qui vont à l'école. Voilà. Nous, on pensait qu'on allait rester ici. Bon, maintenant, après, si nous trouvons un bout de terrain pour nous reloger, qu'on a les toilettes, l'eau, le courant, quoi, ça serait bien.
4: Devant la porte du parc, Desi Aïch, élu La France Insoumise au conseil municipal de Cergy, regrette le manque d'informations sur ce projet et craint une crise des logements.
9: Les familles ont déjà beaucoup de mal à se loger et on sait que forcément, avec le tourisme de masse, il pourrait y avoir une augmentation du prix des loyers avec une certaine forme de gentrification qui éloignerait automatiquement les familles avec le développement du Airbnb.
4: Le maire de la ville n'a pas voulu nous recevoir.
2: Théo Renaudon et la visite de Mohamed Ben Salman en France critiquée par ailleurs par plusieurs syndicats de journalistes français. Ils évoquent une provocation alors que les renseignements américains ont mis en lumière l'implication directe du prince héritier saoudien dans l'assassinat du journaliste Jamal Khashoggi en 2018. L'info continue sur RFI.
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0: 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De retour sur Radio Le Dev, c'était le flash de Radio France International. Prochain rendez-vous avec l'info, eh bien ce sera tout à l'heure à partir de 10h. Vous retrouverez le flash local. Nous on continue juste avant les réclames avec AD, tout savoir, et Cosmis avec Cool Kids sur Radio Le Dev.

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Merci d'écouter Radio Lodev, c'était Zaz avec Je veux. Et bien voilà, c'est terminé pour moi. N'oubliez pas, dans quelques minutes à 10h, le flash local présenté par Damien Sentès. Et puis moi, il ne me reste plus qu'à vous souhaiter une excellente matinée. Passez une belle journée à l'écoute de Radio Lodev. Je vous retrouve dès cet après-midi à partir de 17h. Et on se quitte avec Muse et Starlight. Excellente journée cet après-midi 17h. Ciao, ciao.

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1: Il est 10h.
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4: RCF Maguelonéro, RCF Pays Tarnais, résidence radiophonique pour l'Assemblée régionale des radios associatives dans le cadre d'un partenariat avec la région Occitanie-Pyrénées-Méditerranée. Cette résidence radiophonique a commencé au terme d'Avennes où nous étions accueillis par Sophie Méry, directrice de l'établissement et son équipe. Nous nous sommes intéressés à l'économie thermale et au métier du soin.
5: Troisième partie, Nicolas, qui va être centrée sur donc les termes acteurs de son territoire, acteurs économiques.
6: Et nous sommes heureux de vous accueillir, Serge Castan, vous êtes le maire d'Avennes.
7: Oui.
6: Il y a une zone protégée pour justement protéger la ressource en eau qui est très importante ici à Avennes et au centre thermal.
7: Il y a un périmètre de protection, enfin de sécurité circulaire. Et après, on a créé une association entre le groupe Pierre Fabre et la commune pour la protection de l'impluvion de la source thermale.
5: Sophie Méry, il y a une dimension que nous n'avons pas abordée en parlant des termes, c'est tous les salariés que vous avez. Déjà, combien sont-ils? Est-ce qu'ils viennent de, on va dire, d'Avennes et de la proximité?
8: Nous sommes 12 permanents à l'année et nous embauchons à peu près 29 personnels saisonniers pour couvrir la saison thermale qui va de mai à novembre. Le bassin d'emploi, c'est le bassin local, c'est-à-dire le Bousquet d'Orbe, Bédarieux, Lodev.
5: Est-ce qu'on peut dire que vous êtes le principal fournisseur d'emploi de ce coin de l'Hérault? Serge Castan me dit oui. Est-ce que vous validez?
8: Oui, alors on n'est pas les seuls, parce qu'il y a l'hôtel aussi qui est à peu près le même nombre d'employés que les thermes. Et puis bien sûr, il y a l'unité de production où tous les produits de la marque Avennes sont fabriqués dans l'Hérault, hein, et qui draine à peu près 300 personnes en emploi stable.
4: Nous poursuivons cette résidence dans le Tarn, sur le lac du Lausas. L'eau soutient l'activité économique et touristique en pleine saison, mais pas que. Explication de Marie-Christine Granier, responsable équipement de loisirs, communauté de communes du Haut-Languedoc.
9: Ce qu'on fait, c'est surtout, on essaye de créer des événementiels en aile de saison pour essayer d'attirer les gens à venir hors saison. Bien sûr, l'été, on a un public famille qui est très important et donc, par le biais des lacs, forcément, on attire beaucoup de monde. Mais les événementiels hors saison permettent de faire découvrir le territoire hors saison. Alors, quand je dis des événementiels, c'est des événementiels avec des activités lacs, mais aussi des activités nature. Donc, dès le printemps, il y a des événements comme le printemps du Lausas, comme des événementiels liés vraiment au nautique. Alors, sur le lac de la Ravièges, il y a eu un championnat de France de wakeboard. Il y a eu un green triathlon. Donc, le triathlon, on allie trois activités qui correspondent totalement à notre territoire, que sont l'eau, la nature et les routes pour les vélos. On a des activités agricoles, on a le foire des paysans, on a tout un listing d'animations sur le, on va dire, les ailes de saison, avril, mai, juin, septembre, octobre, qui permettent de venir découvrir le territoire et d'attirer cette population qui vient plus qu'à la journée, qui vient en week-end, parce qu'on a la particularité d'être un territoire qui permet de dormir, enfin que les gens, quand ils viennent, ils dorment au moins une nuit sur le territoire.
4: Cette résidence s'est terminée à Saint-Pont-d'Automière avec deux plateaux, l'un centré sur le parc naturel du Haut-Languedoc et ses activités en matière du tourisme vert, et l'autre en direct du marché de Saint-Pont-d'Automière, l'occasion de recevoir le CPIE du Haut-Languedoc qui travaille sur l'éducation à l'environnement.
10: Le CPIE, c'est un label national, donc il y a plusieurs CPIE en France. On a été créé à l'origine par le parc naturel du Haut-Languedoc pour toutes les missions d'éducation à l'environnement et au développement durable. Alors on travaille sur la partie héraultaise du parc, sur la protection des espèces. Sur les chauves-souris, vous avez une action en particulier, ça s'appelle SOS Chiro, c'est ça?
11: SOS Chiro, alors Chiro, c'est porté par le groupe Chiropter donc du Haut-Languedoc, qui est en fait une antenne du groupe Chiropter du Languedoc-Roussillon, qui est hébergé par le CPIE, qui est constitué de bénévoles amateurs de chauves-souris. Il y en a plus d'une quinzaine en ce moment, qui se réunissent régulièrement pour faire du suivi de chauves-souris, et qui effectivement porte SOS Chiro, donc qui permet aux habitants qui trouvent des chauves-souris d'avoir un relais local pour avoir les bons gestes.
4: RCF Maglanéro, RCF Pays Tarnais, résidence radiophonique 2026 pour l'Assemblée régionale des radios associatives dans le cadre d'un partenariat avec la région Occitanie, Pyrénées, Méditerranée.

0: à vendre une voiture Honda Jazz essence grise argentée de 2007, 163 000 km, contrôle technique de 2026. Ok, le propriétaire est trop âgé et ne peut plus conduire et cesse de conduire. Au 06 52 72 29 35. À vendre une bâche de piscine d'hiver 8,60 m par 4,55 m à 250 euros. Une horloge ancienne en bois plein à 200 euros. Un évier de cuisine en résine beige à 50 euros. Et un radiateur à bain d'huile à 30 euros. Au 06 26 16 01 33. Et celui qui a déposé la petite annonce se trouve à Bellarga. À vendre un vélo pliable pour femme pour 60 euros au 06 62 66 90 44. À vendre une moto Kawasaki Versys 1000 cm3, contrôle technique OK à 19 000 km avec pneus neufs et poignées chauffantes pour 7 500 euros au 06 80 32 19 28. Prochaine annonce. On recherche et achète des poupées Chucky en bon état de la marque GG des années 60-70 au 06 14 54 80 04. À vendre 6 chaises en chaîne de salle à manger pour 150 euros avec un ventilateur à pied à 15 euros au 06 26 16 01 33. Ensuite, nous avons une personne sérieuse de 78 ans qui recherche un appartement F2 au premier étage ou au rez-de-chaussée sur les secteurs de l'Odève, Bédarieux, Pollan, Pézenas, Gignac, Clermont-Lérault avec un prix max mensuel de 600 euros. Au 06 19 48 49 26. Dernière annonce de cette rubrique, vend un piano électrique de la marque Roland RP101 avec deux ports jack et deux pédales incorporées pour 400 euros. Au 06 71 74 13 53 et dans le cadre où vendeur ne répondrait pas, merci de laisser un message sur la messagerie. Voilà ce qui conclut la rubrique des petites annonces. Si vous voulez plus de renseignements sur une annonce que nous avons diffusée ou que vous voulez déposer une annonce, n'hésitez pas à nous contacter au 04 67 44 27 34 ou au mail radiolodev@orange.fr.
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0: Julien Coquel-Rohem.
1: C'était il y a 35 ans, jour pour jour, en plein effondrement de l'Union soviétique, l'Ukraine déclarait son indépendance le 24 août 1991. Un choix validé quelques mois plus tard par plus de 90% des électeurs lors d'un référendum et qui devait ouvrir une période qui semble bien loin aujourd'hui, celle de la diplomatie entre l'Ukraine et la Russie, de l'accord de 1994 par lequel Kiev avait renoncé à ses armes nucléaires en échange de garanties de son intégrité, ou encore avec le traité d'amitié russo-ukrainien signé en 1997. Peut-on croire a posteriori que les graines du conflit d'aujourd'hui étaient pourtant déjà plantées il y a 35 ans? C'est ce que croit en tout cas un témoin de la déclaration d'indépendance ukrainienne, l'ancien diplomate français Hugues Pernet, premier ambassadeur de France à Kiev au début des années 90.
2: Dès le 26 août, la Russie, M. Yeltsin, fait une déclaration très importante qui dit en substance: si l'Ukraine va vers l'indépendance, la Russie aura des revendications territoriales concernant le Donbass et la Crimée. Donc c'était le 26 août, vous voyez, deux jours après. Or, les Ukrainiens, quand ils ont proclamé leur indépendance, le Parlement ukrainien, quand il a proclamé son indépendance, c'était pas de la liesse générale, c'était de l'inquiétude. Il faut savoir qu'à cette époque, il y avait, je ne les ai pas comptés, mais mettons 700 000 soldats soviétiques sur le territoire ukrainien. Et la question qui se posait à Kiev, leur inquiétude, c'était de se dire: que vont faire ces 700 000 soldats soviétiques si on continue vers l'indépendance? C'était une sécession. Donc M. Gorbatchev était censé maintenir l'intégrité de l'Union soviétique et il n'était pas exclu à ce moment-là qu'il fasse intervenir ses soldats. M. Gorbatchev ne l'a pas fait. Mais c'est M. Yeltsin, lui, qui a pris la décision de dire: si ça continue comme ça, nous, on modifiera les frontières.
1: L'ancien ambassadeur français à Kiev, Hugues Pernet, joint par la rédaction en russe de RFI, et le 35e anniversaire de l'indépendance de l'Ukraine, marqué aujourd'hui par de nouvelles marques de soutien des alliés de Kiev face à Moscou. Une réunion de la coalition des volontaires, co-présidée par la France, l'Allemagne et le Royaume-Uni. Le premier ministre britannique Andy Burnham sera en visite à Kiev aujourd'hui, aux côtés du président du Conseil européen, Antonio Costa. Andy Burnham qui doit annoncé sur place un soutien britannique pour favoriser la production en Ukraine de missiles à longue portée, alors qu'en Russie cette nuit une attaque de drones ukrainiens a tué deux mineurs dans un centre d'accueil du sud-ouest du pays. Au Moyen-Orient, une tentative d'amorcer une désescalade après les bombardements israéliens en Syrie ces derniers jours. La Syrie et Israël ont pris part dimanche à des pourparlers en Jordanie sous la houlette des États-Unis pour faire en sorte notamment que les tensions entre Israël et la Turquie ne se répercutent pas sur le territoire syrien. L'agence de presse syrienne Sana affirme que les échanges ont notamment porté sur des dispositifs concrets pour stopper les opérations israéliennes dans le pays, sur la relance de discussions pour un accord sécuritaire et sur les moyens d'apaiser les tensions entre Tel Aviv et Ankara. La colère des journalistes au Togo après ce communiqué du gouvernement ce week-end au sujet des deux réalisateurs français et de leurs collaborateurs togolais détenus dans le pays depuis la fin du mois de juillet. Lomé a fait état samedi d'indices graves et concordants à leur encontre et de poursuites notamment pour fausses déclarations. Les journalistes accusés entre autres de s'être rendus dans la région des savanes sans autorisation. Le patronat de la presse togolaise et le consortium de journalistes Truth Reporting Post dénoncent dans un communiqué conjoint une arrestation injustifiée. Pierre Clavé-Couveau est le coordinateur du consortium TRP.
3: Les raisons invoquées ne suffisent pas à placer un journaliste sous mandat de dépôt. Je pense que ça n'encourage pas la liberté de la presse. C'est un prétexte, en fait, pour rendre difficile le travail pour les journalistes. En 2024, un de nos journalistes qui travaillait pour TRP et devait réaliser une enquête dans ce périmètre, malgré l'autorisation que les autorités ont accordée à la requête du journaliste arrivé sur le terrain, on lui a refusé tout exercice. C'est ça la grande inquiétude, parce que aujourd'hui, placer quelqu'un ou bien placer un journaliste sous mandat de dépôt devient un pain quotidien pour les journalistes togolais, surtout sur les questions de sécurité, sur les questions du terrorisme. C'est un quotidien.
1: L'info continue sur RFI.
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1: Il est 11h.

0: Bonjour à toutes, bonjour à tous, bienvenue sur Radio Lodev pour cette nouvelle émission Conseil de famille. Le thème de cette émission aujourd'hui, quand le parent perd patience. Pourquoi les parents perdent patience avec leurs enfants? Quelles en sont les causes? Comment se présente? Comment ça s'explique? Quelles sont les solutions pour aider? Les stratégies à adopter? Nous allons en parler dans cette émission. Et pour cela, nous accueillons comme chaque fois Anne-Marie Stams, coordonnatrice du PRE, le programme de réussite éducative au CCAS de l'ODEV. Nous sommes aussi avec Virginie Kersaudi, thérapeute familiale et systémique pour l'école des parents et des éducateurs de l'Hérault. Eléa Baltus, formatrice et accompagnatrice en éducation relationnelle et émotionnelle de l'association Grandir Ensemble. Bonjour et bienvenue.
1: Bonjour Anne.
2: Bonjour.
0: On vous accueille avec plaisir comme d'habitude pour aborder des thèmes sur la parentalité avec aujourd'hui quand le parent perd patience. Et Anne-Marie Stamps, c'est à toi pour la chronique.
1: Bonjour à toutes, bonjour à tous. Alors, quand le parent perd patience, vous êtes en train de préparer le dîner, votre enfant refuse d'obéir, le ton monte et là, soudain, vous explosez. Puis vient souvent la culpabilité. Rassurons immédiatement un point essentiel. Perdre patience est une réaction humaine normale. Ce qui compte vraiment, ce sont les mécanismes que l'on met en place ensuite. Pourquoi ces situations dégénèrent-elles si vite? Parce que le cerveau de l'enfant est encore immature. Les régions impliquées dans le contrôle de ses émotions, notamment le cortex préfrontal, ne sont pas pleinement développées. Résultat, face à une frustration, l'enfant est rapidement submergé. Et ce qui est moins intuitif, c'est que le cerveau du parent peut lui aussi basculer sous stress. On parle d'un état de réactivité émotionnelle, piloté par des circuits plus anciens, moins contrôlés. Première idée clé, l'émotion est contagieuse. L'enfant régule ses émotions à travers de l'adulte, c'est ce qu'on appelle la co-régulation. Concrètement, si vous vous énervez, l'enfant s'énerve davantage. Si vous vous apaisez, son système nerveux commence lui aussi à se calmer. Donc, avant même d'intervenir sur le comportement de l'enfant, il faut intervenir sur soi-même. Deuxième idée clé, agir sur le corps pour calmer le cerveau. La science est assez claire sur ce point, la régulation émotionnelle passe d'abord par le corps. Première technique, validée, respiration lente. Pas simple hein, quand on perd patience. Respirez lentement pendant 4 secondes, expirez pendant 6 à 8 secondes. Pourquoi ça fonctionne? Parce que cela active le système parasympathique, le système biologique du calme. Le mécanisme est bien documenté. Un autre outil, la pause. Les recherches montrent sur l'autorégulation montrent que notre capacité à contrôler nos réactions diminue fortement sous stress. Donc, s'éloigner quelques secondes, ça ne veut pas dire qu'on fuit. C'est une stratégie efficace. Vous pouvez dire simplement « je suis trop énervée, je prends une minute ». Montrez à vous ainsi à votre enfant aussi une compétence essentielle, reconnaître ses limites et éviter l'escalade. Troisième idée clé, nommer les émotions pour apaiser. Cela peut sembler simple, mais c'est extrêmement puissant. Par exemple, « je vois que tu es très en colère ». Là, je suis très en colère, je vais souffler un petit peu. Tu es frustré parce que tu voulais continuer à jouer, mais moi j'ai besoin de faire à manger. Mettre des mots sur une émotion diminue son intensité. Cela aide le cerveau des enfants, mais aussi des parents, de passer d'un état de réaction à un état de régulation. Quatrième idée clé, ajuster la relation. Pas seulement le comportement. Dans un conflit, ce n'est pas uniquement ce que l'on dit qui compte. Mais comment on le dit? Avec un ton plus bas, avec un rythme plus lent, avec une posture plus calme, réduit significativement l'intensité du conflit. Un autre point, valider l'émotion sans valider le comportement. Distinction importante quand même. Donc par exemple, je comprends que tu sois en colère, mais je ne peux pas accepter que tu frappes. Cela permet de poser le cadre tout en maintenant le lien. Et enfin, après un conflit, puisque ça arrive dans toutes les familles, réparer. Contrairement à une idée reçue, les relations parents-enfants ne reposent pas sur une absence de conflit, mais sur la capacité à réparer. Je suis désolée d'avoir crié. J'aurais pu faire autrement. Renforce la sécurité affective de l'enfant. Cela lui apprend aussi une compétence fondamentale. Assumer ses émotions et ses comportements. Donc, perdre patience ne fait pas de vous un mauvais parent. C'est aussi une situation normale dans un contexte de stress. Mais à chaque fois, à chaque moment de tension, peut devenir aussi un moment d'apprentissage. Apprendre à ralentir, apprendre à nommer, apprendre à ajuster, apprendre à réparer. Surtout, montrer à votre enfant que la gestion des émotions n'est pas innée, elle se construit progressivement avec l'aide des adultes.
0: Merci pour cette chronique, Anne-Marie. Donc, quand le parent perd patience, c'est le thème de notre émission aujourd'hui. Dans tout un tas de situations, le parent peut perdre patience.
1: Mais bien sûr. Oui. Notamment, ce que je voulais dire, surtout dans la chronique, qui est peut-être pas sortie suffisamment. Voilà, c'est quand même aussi le stress. Débordement, voilà, il y a beaucoup de choses, le monde va vite, il faut faire à manger, il n'écoute pas, on n'a pas le temps, on va être en retard, et là le stress il monte, et puis si le gamin il n'oublie pas à ce moment-là, on est rapidement en disant, voilà.
2: Oui, c'est-à-dire que, en fait, autant l'enfant a du mal à gérer la frustration, autant l'adulte aussi, c'est difficile certaines frustrations à les accueillir, à les gérer aussi.
1: Et à gérer les contraintes du quotidien, oui. Qui sont quand même... voilà.
2: Oui, mais quand je parle de la frustration, c'est la frustration de parents que de ne pas être obéi tout de suite, en fait, alors que nous aussi, on est surchargés, etc. Mm. Et là, on a besoin d'être allégé. Et du coup, souvent, cet allègement, on peut, en fait, en tout cas, se dire, bon, ben là, simplifie-moi la vie, obéis. Parce que j'ai besoin là que ce soit simple. Et en fait, c'est précieux aussi de pouvoir s'observer soi, savoir dans quel état on est, s'accompagner soi aussi avec sa propre pratique, son propre état, et prendre soin de soi, ça fait partie des tips pour pouvoir essayer de que la patience soit moins l'impatience soit moins dirigée sur l'enfant, mais qu'elle soit dirigée vers des outils qui nous fassent du bien. Je sais pas si je suis claire, j'espère.
3: Vous parliez de la frustration. Je me disais que la frustration, à n'importe quel âge, je crois que c'est difficile à vivre.
1: Ouais. Hein. Mais oui,
3: depuis qu'on arrive au monde jusqu'à la fin. Oui. Alors oui, peut-être qu'on a eu la chance d'apprendre à la réguler un peu, c'est-à-dire de patienter. Tu parlais de l'impatience, mais d'apprendre à patienter, c'est dur. Hein. Et vous savez, il y a la blague qui dit que quand on est adulte, finalement, c'est simple. Quand on veut quelque chose, nous, on a une carte bleue. Donc on va beaucoup plus vite à l'avoir que quand on est enfant. Mais c'est dur, la frustration, en effet.
1: Oui. Et puis il y a des périodes, je pense aussi, où, liées au stress, hein, toujours, mais liées aussi au contexte, là où on est, ce qui peut être dans certains contextes aussi, on peut pas, on n'agira pas de la même façon, on se sent très regardé, par exemple aux courses ou au magasin, où on réagira peut-être pas de la même façon aussi. Et effectivement, la frustration reste difficile, même adulte.
2: Oui, mais c'est vrai que c'est exactement ce qui m'est venu dans la tête. La perte de patience peut venir aussi de quand tu disais le regard de l'autre, on a fait une émission d'ailleurs complète dessus et l'observation elle est là aussi. C'est tiens, si jamais j'ai des regards qui sont pas forcément bienveillants. En fait, il y a ça aussi. Il y a le regard. Si jamais je me sens en sécurité, je voulais en fait parler de ça. C'est la sécurité aussi de me dire si j'ai le temps, l'énergie, si je suis pas fatiguée, etc. Je vais pas réagir du tout de la même façon et je vais moins perdre patience si jamais j'ai pas un regard extérieur qui me met en tension, un stress et que je me sens sécure. Je vais pas du tout réagir de la même façon.
3: Complètement, le regard des autres nous influence beaucoup. Hein, cette idée aussi d'être le parent parfait, qui sait bien réagir, face aux autres et tu parlais tout à l'heure dans la chronique de la question d'arriver à écouter, comment on écoute son enfant, comment on s'écoute soi. Et peut-être préciser qu'il y a souvent une confusion entre écouter et accepter. Hein, tu disais, je peux entendre ta colère, et en même temps, t'as pas le droit de taper ton frère ou ta sœur, quoi. Mais on peut entendre, écouter son enfant, s'écouter soi, ça veut pas dire qu'on va valider, évidemment, la demande à chaque fois. Sauf que ça, c'est important de se le rappeler, parce que des fois, en tant que parent, on n'ose même pas écouter, parce qu'on va être débordé, on sait pas si on va dire oui ou non. Mais on peut écouter, et puis dire, bah non, c'est pas réalisable, ou c'est pas acceptable ici dans la famille. Hein, c'est pas la même chose.
1: Et ça marche pour soi aussi, justement, ce que j'ai essayé de dire dans une idée clé, c'est dire ce qu'on ressent, que là, en fait, on va perdre patience parce qu'on le sent arriver dans le corps, ça monte. Et de dire, je suis en colère, déjà, ça apaise soi, je suis en colère, et on le dit à haute voix, on montre à l'enfant aussi, voilà. L'émotion est normale, on n'aura pas de monde sans émotion, on n'aura pas de monde, donc il faut vraiment apprendre à les gérer, et c'est vraiment un apprentissage, et donc dire, c'est déjà aussi apprendre à l'enfant de reconnaître chez son parent quand est-ce qu'il est en colère, quand est-ce qu'il est triste, quand est-ce qu'il... voilà. Donc là, je suis en colère, je vais faire ci ou ça, je reviens dans 10 minutes, je reviens dans un quart d'heure, je pense que c'est hyper fort. Hyper fort pour éviter de rentrer dans le conflit ou de commencer à hurler ou de jeter un verre d'eau par terre, par nerf, hein, parce qu'en fait, c'est une décharge. C'est une décharge, quoi.
2: C'est une décharge. Voilà. Et ce que tu dis, et c'est très précieux, c'est « je suis en colère ». C'est pas « tu me mets en colère » ou « tu me fais quoi que ce soit ». En fait, c'est ce que je vis, moi, à l'intérieur. C'est pas toi qui me le fais. C'est ce que moi, la situation, est en train de me vivre.
4: Pour éviter de culpabiliser l'enfant.
3: Complètement, complètement.
2: Et de séparer l'être du faire.
3: Oui. Tout à fait. Et vraiment mettre une communication, on va dire, explicite plutôt que de l'implicite à travers le non-dit ou le corps. On peut dire oui, je suis en colère. Ça va être beaucoup plus clair pour l'enfant de pouvoir en faire quelque chose aussi derrière.
2: Oui. Moi, il y a un outil que je transmets et que j'utilise beaucoup en tant que maman, c'est ce petit poids. Le petit poids. Alors, j'ai un petit poids de patience qui mesure ma patience. Et donc, du coup, je décris et j'explique à mes enfants où est-ce que j'en suis là de ma patience et où est-ce que j'en suis de mon état de patience. Et je le dis. Et je dis, ben là, c'est le matin, je suis tranquille, il n'y a pas eu d'urgence là de bon matin, etc. Bon, mon petit poids, il est là, ça va, j'ai de la dispo, etc. Et de le dire à mes enfants, ça me le dit aussi à moi. C'est important aussi.
1: Un thermomètre.
2: Du coup, c'est un thermomètre, c'est ça. Et du coup, ça repère, ça donne un repère à moi comme à eux. Et donc là, quand le petit poids, il commence à arriver vers la gorge, etc., je me dis, bon, là, je vais aller souffler, je vais aller boire un verre d'eau, je vais aller regarder du verre au loin, je vais faire des choses.

0: patience. Il n'y a pas de parent parfait. On a tous perdu patience et on le fera encore. Et du coup, comment on répare?
1: Alors, comment on répare? Il y a plein de façons. Je pense quand même à garder en tête qu'une chose qui va faire du bien à nos enfants, c'est lorsque le parent va vers l'enfant pour réparer. Peut-être qu'on a en tête l'inverse, parce que l'éducation d'autrefois, qu'on dit traditionnelle, c'est pas ce qu'on disait aux parents. On disait plutôt, c'est l'enfant qui doit revenir vers, tu dois te soumettre, etc. Et ça, c'est pas très sain, finalement. Donc j'invite tous les parents, même si vous êtes très en colère, à essayer d'apaiser un peu et d'aller vers et parler justement de cette colère et du désaccord et qu'est-ce qui ne va pas ensemble. Mais si je peux, moi, adulte, aller vers l'enfant, là vraiment ça sécurise, ça diminue l'anxiété, c'est-à-dire je montre à mon enfant, je suis là. Ouais. Ça c'est extra. Et je pensais encore à autre chose pour compléter vos ressources. Me vient aussi, en tant qu'adulte, en tant que parent, il y a une chose que je peux faire. C'est appeler un ami, une amie. et à cet ami, je peux tout déballer.
2: Je peux
1: m'énerver et puis même en rire peut-être parce qu'on va y mettre de l'humour, pourquoi pas, ou de l'ironie. Mais on va le faire en dehors de son enfant. Ça, ça peut faire un bien fou. Et si on est seul, eh bien peut-être aller dans des espaces ressources, des lieux d'accueil pour les parents, pour pouvoir parler, ne pas rester seul lorsqu'on est fatigué, qu'on est à bout, qu'on perd souvent patience. Ça, c'est vraiment sortir de la solitude.
3: Parce qu'il y a quelque chose aussi qui peut nous faire perdre patience, c'est de se dire que ce comportement, d'avoir un doute, est-ce que ce comportement est normal? Est-ce qu'il est encore là? Est-ce qu'il devrait être passé? C'est acquis, c'est pas acquis? Des fois, en tant que parent, on ne sait pas si la compétence que l'enfant, ce qu'il est en train de faire, si le comportement de l'enfant est en train de faire, est-ce que ça devrait être déjà acquis? Il s'habille pas. Il a tel âge, il s'habille toujours pas tout seul. Ça prend une plombe, etc. Il y a des fois des comportements qui viennent nous allumer et qui viennent nous questionner en tant que parents. Et ça, c'est aussi des sources d'impatience parce qu'on est dans le doute, on s'inquiète. Est-ce que j'ai pas été assez, du coup, à le pousser à l'autonomie? Est-ce que je l'aide trop? Il y a plein de questionnements et ce questionnement et ce doute aussi dans notre posture parentale, elle peut nous amener. Parce qu'on n'est pas au clair avec ce qu'il y a à faire, ce qu'il faut faire, on ne sait pas. Et c'est OK de ne pas savoir, parce qu'en fait, il n'y a pas de mode d'emploi. Et donc, du coup, c'est OK de pouvoir aller partager dans des lieux d'écoute, de partage, de se rendre compte qu'on n'est pas tout seul. Déjà, rien que le premier effet, c'est de se dire, mon enfant, ce
0: soutien,
3: c'est pas le
0: social qui reste très important pour nourrir, effectivement. Et éviter de perdre patience et voilà, ce sont la récupération du parent, c'est-à-dire aussi du sommeil suffisant, des pauses dans la journée, des choses pour soi, parce que si on fait que pour les enfants et tout le temps, au bout d'un moment, ça peut aussi exploser en disant moi je donne tout et eux ils sont pas reconnaissants. Ben oui, un enfant c'est ingrat, c'est normal, et justement aller parler avec d'autres, le lien social, mais aussi des professionnels, si on a des doutes, juste exprimer ses doutes, ça apaise aussi, ça diminue le stress. Bon, bah oui, il y a plein d'enfants qui ne s'habillent pas encore à 4 ans. Voilà. Ok. Bon, bah, y en a qui le font, mais même parce que la petite voisine le fait. Oui, mais la petite voisine, bon, c'est. Voilà. Il y a autre chose qu'elle ne fait certainement pas que votre enfant fait. Et voilà, de parler avec des professionnels, les points écoute sont là, pour ça. Il y a aussi des ateliers avec des professionnels où on peut échanger avec d'autres parents. Et ça peut apaiser un peu nos angoisses. Et les attentes qu'on peut avoir, qui sont parfois irréalistes auprès de nos enfants et qui peuvent nous faire perdre patience.
3: Et les attentes qu'on peut avoir sur nous-mêmes en tant que parents.
1: Et parfois, nos attentes, elles ont besoin aussi de bouger avec le temps. C'est-à-dire ce qu'on a organisé en famille qui fonctionnait un temps commence à moins fonctionner. L'enfant réagit autrement, n'obéit plus. C'est-à-dire que lui, il commence à dire, mais là, cette façon de faire, maintenant j'ai grandi, j'ai besoin que ça bouge. Mais les parents, des fois, sont pas au même rythme. On a du mal aussi à voir que nos enfants ont grandi. Voilà. Donc là, quand on perd patience, peut-être aussi, se dire, mais qu'est-ce qui se passe? Qu'est-ce qui fait que je m'énerve? Il y a quelque chose qui marche plus. Et c'est souvent le démarrage d'une mise à jour. Je parlais de mise à jour dans d'autres chroniques. Mais ça va permettre de se poser des questions et de réajuster ensemble. Et puis, on a le droit d'en avoir marre en tant que parent. C'est pas qu'on est un mauvais parent, mais on a des émotions. Nos émotions nous traversent.
0: Donc, mais effectivement, de les déposer dans des bons endroits, avec des personnes ressources, et de ne pas les...

0: pour, enfin, de les faire vivre à nos enfants, voilà, de pouvoir les rendre protégés. Je pense que c'était le conseil que tu donnais tout à l'heure, c'est d'aller chercher une personne ressource, un ami, une sœur, une famille, enfin peu importe, un professionnel si on est plus à l'aise avec ça, pour pouvoir déposer tout ça.
1: Et puis il y a des points d'écoute aussi téléphoniques. Il y a des points d'écoute téléphoniques. Si l'ami répond pas au bout du fil et que c'est trop difficile, il y a des points d'écoute téléphoniques qui existent.
2: Est-ce que l'enfant peut profiter de cette situation quand le parent est un petit peu vulnérable et qu'il se sent pas bien? Est-ce que l'enfant ressent tout ça et peut profiter de la situation?
1: Alors, je n'utiliserai pas le mot profiter personnellement, mais ce qui est sûr, c'est que l'enfant, il va sentir cette perturbation et ça va lui venir, il va avoir besoin de se resécuriser. Et donc du coup, s'il y a une insécurisation si la personne référente est un peu pas au top d'elle-même, l'enfant, ça peut venir le questionner. Il va venir, par exemple, c'est dans les moments où vous êtes au téléphone, où vous êtes pas très bien non plus, que l'enfant va venir se coller, ou va venir demander. C'est aussi une question de resécurisation.
3: Bien sûr que l'enfant va ressentir, nous ressentons lorsque nous sommes en groupe, ce qui se passe dans les relations. Et l'enfant va être très fort d'ailleurs pour venir aider en général le parent. Alors aider de façon parfois très étrange, mais s'investit dans la relation pour que le système autour de lui puisse fonctionner. Donc oui, l'enfant bien sûr va manifester, va peut-être symptomatiser quelque chose. Bien sûr, nous ne sommes pas imperméables en fait à ce qui se passe autour de nous et à n'importe quel âge.
2: Avant d'aborder les conseils, on en a un petit peu parlé et donné quelques outils dans le cadre de ce thème. Nous allons écouter une chanson, c'est Yédré, que l'on écoute tout de suite.

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1: Voilà, c'était Yedri pour la pause musicale dans cette émission Conseil de famille quand le parent perd patience. Alors, comment faire face? On arrive au moment des conseils. On a parlé tout à l'heure des outils. On parlait aussi de réparation. Alors, face à ces situations, on trouve aussi que des fois, bien l'enfant reste fâché. Alors, comment faire face?
2: Donc voilà, le parent va réparer et l'enfant, lui, très en colère, refuse toute...
1: Il est fâché.
2: Oui, il est fâché.
1: Comment faire?
2: Alors, comment faire?
1: On reste fâché aussi. On garde notre
2: face. On fait pareil, on fait miroir, deux personnes fâchées, face à face. Non, surtout pas.
1: On combat.
3: Surtout pas. En tout cas, on lève l'enjeu qu'il y a à cet endroit-là. Vraiment, on rentre pas dans un... Et on accueille. On accueille et puis on laisse le temps. En fait, on dit et on laisse le temps cheminer, ça va, ça fait son chemin, il entend, il a des oreilles. Et puis comme nous, des fois, ben voilà, lui aussi, il vient s'excuser et puis là, ben non, on est encore un peu heureux et on n'accueille pas le dessin dont on parlait, etc. Et ben, ça prend du temps et on lui laisse le temps de, ça va venir. On fait confiance.
4: Oui, on fait confiance et accueillir l'état de l'enfant, c'est le reconnaître et peut-être que ça déjà, ça fait une grande réparation.
2: Tout à fait. Je présente mes excuses quand on les présente, l'autre les prend pas forcément et puis peut-être nommer à nouveau en disant bon, je suis désolée, je me suis emportée, j'aurais dû me comporter autrement. Je vois que ça t'a très affecté, je vois que tu es très en colère, je comprends, je reviendrai. Dans un petit moment, voir comment tu vas.
3: Oui, puis même lui demander ce qui peut lui faire du bien aussi. Lui demander qu'est-ce que je peux faire aussi, qu'est-ce qu'il peut réparer, de quoi tu aurais besoin à ce moment-là. Ils sont aussi très preneurs de ça.
1: On peut peut-être rappeler avant de se quitter les quelques conseils de respiration, Anne-Marie, pour réguler ses émotions. On respire.
2: Apprendre à ralentir, donc respirer. Apprendre à nommer l'émotion. Je suis en colère, je suis triste, ou voilà. Ajuster, mais réparer. Voilà, je crois que c'était les quatre clés.
4: Oui, complètement, oui.
3: Pareil. Et puis, n'hésitez pas de mettre du tiers, quoi. Aussi, aller appeler, c'était quand même excellent.
1: Aller parler, oui, aller des parler. Professionnels, mais pas que aux gens qui nous entourent.
3: Oui.
2: Et pour éviter le stress aussi permanent, prendre des pauses, prendre du temps pour soi, voilà, se faire du bien.
1: Ne pas s'oublier. Merci beaucoup pour tous ces conseils, pour cette émission Conseil de famille, pour parler donc du parent qui perd patience. Anne-Marie Stam, c'était avec nous, coordonnatrice du PRE, le programme de réussite éducative au CCS de l'Odève. Virginie Kersoudi, thérapeute familiale et systémique pour l'école des parents et des éducateurs de l'Hérault. Léa Baltus, formatrice accompagnatrice en éducation relationnelle et émotionnelle de l'association Grandir Ensemble. Merci à toutes les trois. Merci à Cédric à la technique et on se retrouve le mois prochain pour une toute nouvelle émission. C'est tous les derniers vendredis de chaque mois sur Radio L'Odève à 17h. C'est aussi rediffusé le samedi suivant à 13h. À très vite. Merci et à bientôt.
2: Au revoir.
3: Au revoir. Merci.

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1: Il est midi.
2: Dans le cadre de son programme estival, Radio Lodève vous propose cette rediffusion. Bonjour à toutes et bonjour à tous. La semaine dernière, Célia Pouget, nouvelle sous-préfète de l'arrondissement de Lodève, a effectué une série de visites sur son territoire et parmi ces visites, le Lodévois et l'Arzac. Frédéric Roig, le président de cette communauté de communes du Lodévois et l'Arzac, a donc accueilli la sous-préfète pour un premier temps de visite dans le sud de son territoire sur les communes de Le Puech ou encore Le Bosque. Une autre visite est programmée plus tard sur le nord de ce territoire du Lodévois et l'Arzac. On revient sur cette visite en compagnie de Frédéric Roig qui a répondu aux questions d'Alain Mendès.
3: Cette visite à la demande de Madame la sous-préfète est une première étape sur le territoire du Lodévois et l'Arzac où elle souhaitait découvrir notre magnifique territoire et je lui dis qu'il n'y avait pas de meilleur bureau que celui du terrain et qu'en l'occurrence aller sur une ou deux ou trois initiatives portées par la communauté de communes et accompagnées par l'État et les collectivités était peut-être un bon exemple de lui faire découvrir quelques initiatives. C'est pour ça qu'avec Tom Brière nous sommes allés au lac du Salagou puis ensuite au Bosque voir la maison de la petite enfance et voir ce chantier d'envergure de réhabilitation des réseaux d'eau sur la commune de Poujols et qui est une première étape pour laquelle il y aura une suite sur le plateau du Larzac avec les élus du territoire du plateau du Larzac et puis Madame la sous-préfète bien évidemment rencontrera chacun des maires au gré de ses visites de terrain de courtoisie et donc c'était important sur l'Odève et donc c'était important pour la communauté de communes de mettre en lumière ces quelques projets pour démarrer et avoir un panel de ce que l'on sait faire quand on travaille dans les partenariats et dans le collectif.
4: Voilà, juste de lui faire passer aussi des messages concrètement sur le terrain, je pense à la baie des Vaillées effectivement, sur le domaine départemental, mais qui est géré par la communauté de communes dans un grand site.
3: Oui, il y a des enjeux, effectivement, parce qu'il y a plus de 300 000 personnes qui viennent sur le site du lac du Salagou. Et donc, il est important de travailler sur les conditions d'accueil, sur les questions sanitaires qui se posent dans la plupart des grands sites et pour lesquelles, d'ailleurs, le syndicat mixte travaille d'arrache-pied depuis des années et pour lesquelles... Maintenant, le label UNESCO du Géoparc nous engage et nous oblige effectivement à être encore plus exigeants, ce que le département de l'Hérault fait et les syndicats font depuis quelques années. Et donc, comme on arrive avec un renouvellement municipal et de nouveaux élus, c'était aussi intéressant que le maire de Selles nous accompagne au bord du lac du Salagou pour découvrir les défis auxquels on a à faire face.
4: Avec des aménagements à court terme qui peuvent être peut-être faits rapidement. Et puis une réflexion plus longue.
3: Oui, bien sûr, parce qu'il y a un travail de longue date de requalification de la baie des Vaillées, dit de la baie des Vaillées. Et puis après, derrière, il y a des petits aménagements ici ou là pour les activités de plein air qui s'y développent et également la lisibilité de ce qu'on peut faire pour accueillir le mieux possible les gens qui viennent profiter de ce site exceptionnel.
2: C'était Frédéric Roig, président de cette communauté de communes du Lodévois et l'Arzac. Et on poursuit toujours au micro d'Alain Mendès sur cette visite de la sous-préfète avec la sous-préfète elle-même, Célia Pouget, qui a répondu à ses questions.
4: Un mot sur cette visite, vous étiez ce matin aussi sur Clermont-l'Hérault, le Clermontais. Donc voilà, c'est dans le cadre des prises de contact un petit peu sur votre territoire, votre nouveau territoire.
5: Oui, tout à fait. Donc quand on arrive sur les premières journées ou premières semaines, c'est important de voir les acteurs centraux et les communautés de communes, c'est indispensable aujourd'hui. Donc deuxième visite cet après-midi sur le secteur Lodévois-Larzac. qui va se, d'ailleurs se dérouler en deux temps, parce que c'est une des communautés des communes les plus vastes. Donc avec le président, il nous a semblé plus utile de faire voilà, une partie aujourd'hui et puis dans quelques jours, une deuxième séquence. C'est l'occasion aussi d'aller à la rencontre des élus, de découvrir les projets en cours et à venir, et puis avoir des échanges aussi informels et apprendre à se connaître.
4: Et de voir certains projets ou certains aspects du territoire pour lesquels l'État est partie prenante, accompagne aussi, intervient. Ouais.
5: Complètement, et d'arriver après à mobiliser les acteurs concernés. Je crois que la première séquence sur le lac du Salagou qui faisait écho à ce que j'avais vu côté Clermontais ce matin, voilà, il y a eu un classement UNESCO, il y a des choses à repenser, à peut-être rebooster aussi. Tout ça nécessite voilà, de mettre un peu tous les services et les acteurs en musique, on va dire ça comme ça, pour aboutir à des beaux projets. Et là, les élus, c'est leur début de leur mandat, ils ont besoin de se projeter. Donc c'est l'occasion d'ouvrir des nouveaux dossiers ensemble.
4: Voilà, et puis de regarder la maison de la jeunesse au Bosque, par exemple, sur la partie du sud. Et puis ce qui se passe ici aussi à Poujol, c'est un gros chantier pour une petite commune de 200 habitants.
5: Alors sur les services, moi ouais. Je crois que l'atout de toute cette partie du département, et je vous le dis depuis que je suis arrivée, on a un département de l'Hérault avec une explosion démographique et l'arrière-pays a une belle carte à jouer et la joue déjà très très bien, c'est-à-dire qu'on a de la vie partout, des services partout, on n'a pas de communes dortoirs comme on peut connaître dans certains départements, et ça c'est vraiment une dynamique des élus qui est forte. C'est valable pour toute la partie Gignac-Clermont, mais c'est aussi valable pour tout le secteur de l'Audève. Donc le pôle jeunesse, enfance, l'école à agrandir, le centre de loisirs pour les adolescents qui va ouvrir. Oui, c'est indispensable à la vie dans le territoire. On ne vient pas ici que pour avoir un logement, mais on y vit, on s'implique et c'est ça qui ressort. Après, effectivement, une petite commune ici au Poujol. Et alors, je l'ai dit à mon arrivée, il n'y a pas de petite commune, il y a des communes et effectivement, quand elles sont plus petites en nombre d'habitants, avec des services et du coup des budgets plus restreints, on doit être au rendez-vous. Et on voit bien ici que malgré voilà, les difficultés de la commune, on a un gros chantier, assainissement, tous les réseaux, enterrer les réseaux, revaloriser les circulations piétonnes ou routières sur la commune. Donc oui, il y aura des tranches 2, donc ça j'ai déjà repéré, et les subventions de l'État sont indispensables.
4: Voilà, sur un territoire effectivement du Lodève-Larzac, vous l'avez dit, il y a la partie sud, il y a le Larzac, il y a l'Audève aussi, vous avez été reçu par monsieur le maire, donc il y a vraiment des pôles un peu différents sur cette grande intercommunalité, oui c'est vrai.
5: Oui, et en même temps, tout le monde ne peut pas avoir tous les services, je crois que ce qui rassemble aussi les élus, c'est de surtout ne pas être en concurrence, mais en complémentarité, et c'est la dynamique qu'on peut aussi avoir avec eux, et voir comment les services de l'État se mettent à disposition des élus, au sens large du terme, avec des échanges et puis les accompagner. Donc oui, l'Hôtel est aussi un pôle central d'attractivité, mais avec plein de vie aussi autour. Et puis cette A75 qui permet de circuler, qui a pu être par certains moments décriée, mais qui en réalité, tout le monde me dit ici, c'est un véritable atout et on ne pourra pas se développer, on ne pourrait pas se développer si on n'avait pas l'autoroute. Donc ça crée aussi toutes ces circulations jusqu'au plateau du Larzac et au Cailar.
4: Voilà un territoire que vous connaissez, je crois, ou en tout cas dont vous êtes proche.
5: Un territoire que je connais effectivement plus, mais que je découvre et je redécouvre avec une casquette représentante de l'État qui n'est pas du tout la même que quand on est soit touriste, soit voisin, résident. Donc c'est voilà, une nouvelle approche des sujets, mais en tout cas un ressenti depuis 2 semaines et demie très positif.
2: C'était Célia Pouget, donc la nouvelle sous-préfète de l'Audève.

0: Sèvres.
1: 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Juste après ça.
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1: Clotilde Dumay.
2: Le journal international, bonjour Gaëtan Plenel.
3: Bonjour Clotilde, bonjour à tous.
2: Mohamed Ben Salman est donc à Paris et nous, on est à Cergy dans un instant.
3: Et c'est lié parce que c'est aujourd'hui, en marge de la visite en France du prince héritier saoudien, que le projet d'un parc d'attractions financé par un souverain d'Arabie Saoudite doit être officialisé à Cergy, donc en banlieue parisienne, où les habitants n'applaudissent pas tous l'idée. Reportage à suivre. Pas d'applaudissements unanimes non plus après la candidature de Raphaël Glucksmann pour la présidentielle française de l'an prochain. Le leader de place publique l'a officialisé hier soir. Dans ce journal également, l'Ukraine qui célèbre le 35e anniversaire de son indépendance malgré la guerre avec la Russie. On va parler de la crise humanitaire qui empire en Somalie à cause de la sécheresse et puis de ce rassemblement prévu ce lundi à Caracas avec notamment les familles de Vénézuéliens tués dans le double séisme d'il y a tout juste 2 mois alors qu'ils étaient enfermés dans les locaux des services de renseignement.
2: La bande de Gaza, le Liban, la Syrie, mais aussi l'Iran et le détroit d'Ormuz. Les dossiers ne manqueront pas tout à l'heure à Paris.
3: Car si la première journée de la visite du prince héritier saoudien s'est faite hier sur un ton plutôt léger, il a assisté à la cérémonie de clôture des championnats du monde de e-sport, eh bien ce sera beaucoup plus sérieux ce lundi. Mohamed Ben Salman et le président français parleront de la guerre au Proche et au Moyen-Orient. Et puis ils présideront ensemble la toute première réunion du Conseil de partenariat stratégique entre leurs deux pays. Au menu, désaccord dans de nombreux domaines, de l'énergie au transport, en passant par la santé et l'intelligence artificielle. Ce sera aussi l'occasion d'officialiser un projet qui devrait voir le jour à Cergy, dans le nord de la capitale française, là où se dressait jadis le parc d'attractions Mirapolis. Eh bien, cette fois, ce sera un autre parc d'attractions autour de l'univers du manga Dragon Ball, et ce serait financé par un fonds souverain saoudien. À Cergy, les habitants ne sont pas tous partants. Reportage de Théo Renaudon.
4: Au bar tabac de la place centrale, devant son café, Aziz tente de convaincre ses voisins que ce projet de parc est une bonne chose.
5: Ça va faire beaucoup de taf pour les gens qui habitent juste à côté. T'as envie d'ouvrir un petit truc à côté, t'auras plus de chance, même à l'intérieur peut-être, je sais pas, tu vois. Mais en tout cas, je sais que ça va ramener du travail, parce qu'il y aura, c'est immense.
4: Mais aujourd'hui, des dizaines de caravanes blanches slaloment entre les ruines des attractions jaunies de l'ancien parc Mirapolis. Ce sont 400 gitans qui vivent ici depuis 10 ans.
6: Bonjour.
7: Moi, je m'appelle Sarah.
6: Il vous inquiète ce projet de parc ?
7: Nous, oui, on s'inquiète. Nous, on a du mal pour stationner avec les caravanes. C'est toujours le même problème.
8: On s'est attaché un peu ici, vous voyez.
9: On a monté des planches, on s'est fait des petites maisons.
8: Bon, on a quand même l'eau. Et il y a les enfants, il y a la moitié des enfants qui vont à l'école. Voilà, nous on pensait qu'on allait rester ici. Bon, maintenant après, si nous trouvons un bout de terrain pour nous reloger, qu'on a les toilettes, l'eau, le courant, quoi, ça serait bien.
4: Devant la porte du parc, Desi Aïch, élu La France Insoumise au conseil municipal de Cergy, regrette le manque d'informations sur ce projet et craint une crise des logements.
10: Les familles ont déjà beaucoup de mal à se loger et on sait que forcément, avec le tourisme de masse, il pourrait y avoir une augmentation du prix des loyers avec une certaine forme de gentrification qui éloignerait automatiquement les familles avec le développement du Airbnb.
4: Le maire de la ville n'a pas voulu nous recevoir.
3: Reportage de Théo Renaudon. Le chef de l'armée pakistanaise attendu à Téhéran aujourd'hui, il rencontrera de hauts responsables iraniens. Une visite, nous dit-on, qui s'inscrit dans les efforts continus du Pakistan pour consolider la paix et la sécurité dans la région. Les tensions sont pourtant encore très vives, notamment entre l'Iran et les États-Unis. Le secrétaire américain au Trésor, Scott Bessent, doit notamment dévoiler tout à l'heure une série de nouvelles sanctions économiques contre la République islamique.
2: En voici un de plus.
11: Si je suis candidat aujourd'hui, c'est pour relever la France.
2: Un candidat de plus à gauche donc pour l'élection présidentielle de 2027 en France.
3: Et cette fois, c'est Raphaël Glucksmann qui s'est officiellement lancé dans la course. C'était hier soir chez nos confrères de TF1. La fin d'un faux suspense. Bonjour Charlotte Urien-Tomaka.
12: Bonjour Gaëtan.
3: L'eurodéputé, leader du parti Place Publique, passera quand même par la primaire du Parti Socialiste.
12: Oui, première étape de cette course de fond, la primaire du PS au mois d'octobre prochain, dont les règles devraient être arrêtées demain soir, lors du Conseil national du parti. Et c'est une volte-face pour l'eurodéputé Raphaël Glucksmann, qui se refusait encore récemment d'y prendre part. Sur la ligne de départ, il sera donc opposé à Ségolène Royal, aux députés Jérôme Gadge et Philippe Brun, et vraisemblablement au premier secrétaire du PS, Olivier Faure, qui pourrait annoncer sa candidature. Raphaël Glucksmann l'a dit, il veut porter une ligne social-démocrate, pro-européenne et républicaine. Son son objectif, rassembler une gauche aujourd'hui très divisée, tout en faisant barrage à l'extrême droite. L'eurodéputé est clair, s'il remporte la primaire, il n'y aura aucune alliance avec le parti de Jean-Luc Mélenchon. En revanche, le leader de Place Publique tend la main aux écologistes et aux communistes. Raphaël Glucksmann entre donc officiellement dans la bataille présidentielle, avec l'ambition de s'imposer comme l'une des figures centrales de la gauche face à l'extrême droite et au camp macroniste. Et son premier déplacement en tant que candidat officiellement déclaré aura lieu ce mardi en Charente-Maritime, puis il sera présent ce week-end aux journées d'été du PS à Blois.
3: Merci Charlotte Urien-Tomaca du service politique de RFI.
2: La France, mais aussi le Royaume-Uni et l'Allemagne, ces trois pays co-présideront tout à l'heure une nouvelle réunion de la coalition des volontaires.
3: Ces pays qui veulent soutenir davantage l'Ukraine dans sa guerre contre la Russie. Une guerre qui a été particulièrement meurtrière ces derniers jours en Ukraine, à l'approche du 35e anniversaire de la proclamation de l'indépendance du pays, c'est aujourd'hui. La Russie, elle, annonce la mort de deux enfants cette nuit dans le sud du pays après une attaque de drones ukrainiens.
2: La Russie, où le ministre indien des Affaires étrangères est arrivé hier.
3: Oui, à Moscou pour une visite de deux jours, afin notamment de co-présider les travaux de la commission bilatérale sur le commerce. Il doit aussi s'entretenir avec son homologue russe, Sergueï Lavrov. Alors, pour l'instant, ça va plutôt bien entre les deux pays. Les achats indiens de pétrole russe sont d'ailleurs au plus haut. Ils ont doublé cet été par rapport à février. Le problème, c'est que ça pourrait ne pas durer, Emmanuel Derville.
1: Le déplacement de Subramaniam Jaishankar intervient alors que New Delhi a une épée de Damoclès au-dessus de la tête. La Russie est son premier fournisseur d'or noir et cette situation en agace plus d'un. L'Ukraine reproche à l'Inde de financer la guerre de Vladimir Poutine. Le Sénat américain a voté le 7 août une loi qui taxera à 100% les importations indiennes aux États-Unis si New Delhi continue d'acheter du pétrole russe. Le texte doit encore être approuvé par la Chambre des représentants en septembre et par Donald Trump. Les groupes pétroliers indiens n'ont pas beaucoup d'options. Avec la quasi-fermeture du détroit d'Ormuz, difficile de se fournir en Irak et en Arabie Saoudite. Une semaine après le début de la guerre en Iran, Donald Trump a assoupli les sanctions sur le pétrole russe. Cette dérogation pourrait durer jusqu'à ce que le conflit s'apaise. Mais ensuite, la pression américaine devrait repartir de plus belle. Delhi et Washington négocient un traité de libre-échange et Donald Trump exige que l'Inde se fournisse aux États-Unis plutôt qu'en Russie. Emmanuel Derville, New Delhi, RFI.
3: Autre ONG et autre accusation, SOS Méditerranée, cette fois qui parle ce matin d'une intensification des menaces en Méditerranée centrale, évoquant des interceptions d'embarcations de migrants de plus en plus violentes, parfois liées à des groupes armés en Libye. Tout ça, dit l'ONG, n'aurait pas pu perdurer sans l'élargissement de la coopération européenne avec les acteurs libyens en matière de dissuasion migratoire.
2: C'est l'une des pires crises de malnutrition au monde, selon le PAM, le Programme alimentaire mondial.
3: En Somalie, 6 millions de personnes sont actuellement confrontées à une faim aiguë. La faute à des chocs climatiques répétés, à une insécurité persistante, mais aussi à la baisse mondiale des financements pour l'aide humanitaire Alban Tiroir.
13: Ce ne sont pas des chiffres abstraits, ce sont des familles qui épuisent toutes les options qu'il leur reste pour survivre. Interpelle le Programme alimentaire mondial. Près de 2 millions d'enfants devraient souffrir de malnutrition aiguë cette année en Somalie. Plus de 200 000 personnes ont déjà été déplacées au deuxième trimestre 2026. Le pays est frappé par une grave sécheresse. Plusieurs saisons des pluies insuffisantes ont entraîné un manque d'eau, des pertes de récoltes et de bétail. À cela s'ajoute la hausse des prix du carburant et des denrées alimentaires, aggravée par le conflit au Moyen-Orient. Alors que le pays reste confronté à l'insurrection des islamistes chebabs et à des affrontements armés localisés. L'aide humanitaire peine à répondre aux besoins, frappée par la baisse des financements internationaux. L'IPC, outil mondial de mesure de la faim, estimait en mai que l'aide alimentaire ne couvrait que 12% des 6 millions de personnes en insécurité alimentaire aiguë. Plus de 200 centres de santé et de nutrition ont fermé selon l'UNICEF, qui dénonce des coupes budgétaires sans précédent. Et ce, alors que le phénomène climatique El Niño, annoncé puissant, menace d'entraîner de très fortes précipitations en fin d'année en Somalie, avec un risque accru d'inondation. Alban Tiroir, Nairobi, RFI.
3: Sauf surprise, vous disait-on hier, il n'y en a pas eu au Kazakhstan. Le parti au pouvoir a largement remporté les élections législatives anticipées avec 70 à 72% des voix selon la télévision d'État. Adilet décroche la majorité des 145 sièges du nouveau Parlement.
2: C'était il y a tout juste deux mois, Gaëtan, la terre tremblait au Venezuela.
3: Deux fois, deux violents séismes à quelques secondes d'intervalle. Les dégâts matériels sont immenses. Plus de 6000 morts, notamment une centaine de passagers d'un vol arrivé des États-Unis la veille. Des Vénézuéliens Syriens expulsés par Washington au nom de la politique migratoire voulue par Donald Trump et qui ont donc péri pendant les séismes, enfermés dans un bâtiment des très redoutés services de renseignement vénézuéliens. Justine Fontaine a pu joindre la mère de l'un d'entre eux.
14: Osvaldelis Núñez se souvient du soulagement dans la voix de son fils, Daniel, quand elle a parlé avec lui juste avant son retour au Venezuela. Ce demandeur d'asile de 28 ans a été arrêté lors d'un contrôle routier en Floride en mai, puis détenu dans un centre de l'ICE, la police de l'immigration.
15: Le jour du vol, ils étaient super contents, joyeux, ça s'entendait. Car être en détention, ça devait être terrible. Mais ils sont venus mourir ici.
14: Car à leur arrivée à La Guaira, tous sont retenus dans un bâtiment des services de renseignement, la police politique. On leur explique qu'ils seront libérés le lendemain.
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0: Les expositions à visiter sur le territoire. Le Fourmazel à Agnan présente sa première exposition d'art estival, De la terre à la lumière, par Ilka Silva. Résidente des ateliers partagés, l'artiste vous fait découvrir son univers qui allie installations éphémères, peintures, dessins, photos et artisanat pour cette première exposition dédiée. Une exposition ouverte aux visites du vendredi au dimanche de 10h à midi, de 16h à 19h. Une exposition présentée jusqu'au 29 août à Agnan au Fourmazel. La mairie d'Agnan présente l'exposition « Le temps du rêve » de Julien Rouard à la chapelle des Pénitents. À travers cette exposition, Julien Rouard vous propose une immersion dans la biodiversité de l'Hérault au reste du monde, Australie, Guyane, Maroc, en passant par la faune de France. Entre scènes animalières et macrophotographies, il cherche à révéler ce que l'œil ne perçoit pas toujours, une texture, un regard, une symétrie parfaite. Les portraits de face, notamment ceux des mantes, créent un face-à-face direct, presque intime. Une place particulière est donnée aux mal-aimés, serpents, araignées, non pour provoquer, mais pour inviter à regarder autrement. Au-delà des images, Julien Rouard vous propose également un voyage pédagogique. Des informations et clés de compréhension accompagnent les photographies afin d'en apprendre davantage sur ces êtres vivants qui nous entourent et sur leur rôle essentiel dans l'équilibre du vivant. L'intention du photographe est simple, susciter l'émerveillement, éveiller la curiosité et encourager un regard plus attentif sur le monde sauvage, ici même, autour de nous. Avec cette exposition, Le temps du rêve de Julien Rouard à Agnan, le vivant s'expose en grand. Derrière son objectif l'Agnanais, Julien Rouard sublime le vivant. Durant toute la période estivale, Julien Rouard investit les ruelles d'Agnan avec une exposition à ciel ouvert et dans la chapelle des pénitents consacrée à la petite faune héroltaise et d'ailleurs. Insectes, reptiles, amphibiens deviennent sous son regard de véritables œuvres d'art. C'est une vraie rencontre qui s'impose entre l'animal et le spectateur. L'art sublime et vient bousculer le regard et faire évoluer les pensées. Le temps du rêve, une exposition présentée jusqu'au 13 septembre à la chapelle des pénitents à Agnan. L'exposition est ouverte les mercredis, jeudi, vendredi et samedi de 16h30 à 19h30, les dimanches de 10h30 à 12h30 et de 16h30 à 19h30. Le temps du rêve, l'exposition de Julien Rouard est présentée à la chapelle des pénitents à Agnan jusqu'au 13 septembre. L'exposition Celle, une histoire hors du commun, retrace l'histoire du village de Celle au Salagou, de l'expropriation à aujourd'hui à travers photographies et archives. Elle invite à comprendre cette histoire et témoigne d'un combat local à portée universelle, celui de la reprise en main des territoires par leurs habitants. Cette exposition est réalisée grâce aux dons de photos et documents compilés par Mireille Nougaret depuis son expropriation en 1969, alors âgée de 16 ans, puis léguée à l'association Vivoncelle. L'exposition Celle, une histoire hors du commun, est à visiter à l'église du village de Celle jusqu'au 31 août, le vendredi, samedi, de 10h à 18h en entrée libre. Une exposition organisée par l'association Vivons Celle. Dans le cadre du sentier artistique de Mourez, l'exposition Landart pluriel est présentée jusqu'au 30 août. Pluriel avec les artistes Christian Russay, Shérif Guéchoum, Déby Delot, Ea, Claire Grimbert, Fredo, Gabi Campbell, Ika Silva A, Jacqueline Brun, les vitraux de Gaël, Moreno, Pascal Guillou Dicelli, Philippe Martin, Sophia Lindsay Burns, Sophie Jolivet, Smack, Tuan Gazagnès et Zouzou. Pluriel, l'exposition Landard sur le sentier artistique de Mourez à Mourez, c'est jusqu'au 30 août. Une expo au-delà de la carte postale dans 6 communes de la vallée de l'Hérault. Depuis le 11 mai, l'exposition au-delà de la carte postale est visible dans 6 bibliothèques de la vallée de l'Hérault. Le public est invité à découvrir une série de photographies retraçant l'évolution des paysages des communes du territoire sous l'œil de Raymond Depardon et des photographies de l'Observatoire photographique des paysages du grand site de France, Gorge de l'Hérault, Saint-Guilhem-le-Désert. Jusqu'au 31 juillet, dans les bibliothèques d'Agnès, Saint-Bosile-de-la-Sylve, Montarno, au Mont-Pérou, Pouzol et Tressan, les visiteurs pourront ainsi comprendre comment les activités humaines transforment les paysages naturels et habités et influencent l'environnement quotidien. L'exposition est proposée par les services patrimoine, Grand Site de France et Lecture publique de la communauté de communes Vallée de l'Hérault. Exposition printemps-été du 18 avril au 30 août. Art aborigène, le temps du rêve. C'est le musée de l'Odève qui accueille cette exposition. Les aborigènes d'Australie sont détenteurs de la culture continue la plus ancienne du monde. Ses origines remontent à plus de 65 000 ans. Restée secrète pendant des dizaines de milliers d'années, cette culture s'est révélée au monde à travers des peintures sur toile à partir du milieu du XXe siècle. Le musée de l'Odève vous invite à découvrir des œuvres hypnoptiques. Cet art dévoile tout un système de connaissances. Un modèle de vie où l'humain ne possède pas la terre, mais vit en harmonie avec elle. Le temps du rêve désigne le récit mythologique fondateur des aborigènes. Il raconte l'époque où les ancêtres ont façonné le monde et établi les lois encore en vigueur aujourd'hui. Les peintures et sculptures présentées, créées entre 1990 et 2020, sont issues de la collection Allison et Peter Wicklin et proviennent de différentes régions d'Australie. Les visiteurs pourront admirer des œuvres emblématiques de centres artistiques majeurs, ainsi que des créations d'artistes renommés. Art aborigène, le temps du rêve, c'est au musée de l'Odève du 18 avril au 30 août. L'ancienne abbaye d'Agnane accueille Raymond Depardon, le bonheur est dans l'image. Une exposition présentée du 3 juillet au 1er novembre. Au fil d'une sélection de plus de 90 photographies emblématiques, venez découvrir et apprécier le regard singulier porté par Raymond Depardon sur les grands événements du XXe siècle. Les étendues sauvages, les communes du territoire, les hommes et les femmes qui ont croisé sa route. Découvrez l'exposition du mercredi au dimanche de 10h30 à 12h30 et de 14h à 18h30. Visite guidée le dimanche et le mercredi à 11h. Visite guidée et découverte flash de l'abbaye le vendredi à 10h. Le programme détaillé de cette exposition sur www.abbayedespossibles.cc-vallée-héros.fr. Aux Marches du Palais à l'Odève vous propose l'exposition Gaston Arnal, sculpteur, rétrospective 1933-2024. Gaston Arnal fait la connaissance à 14 ans du sculpteur lodévois Paul Dardet, dont il deviendra l'élève et qui l'influencera dans son parcours d'artiste et d'humaniste. Ensemble, ils ont partagé des centres d'intérêt reliant l'archéologie et les traditions artistiques ancestrales. Dardet va l'initier à différents modes d'expression, notamment l'argile et la pierre en taille directe. Il incite à suivre la formation des Beaux-Arts de Montpellier pour obtenir le CAPES d'art plastique qui le mènera à enseigner le dessin pendant 10 ans dans des lycées de l'Hérault. En 72, suite à un doctorat en préhistoire, il entre au CNRS en tant que chercheur en archéologie et devient un spécialiste reconnu de la céramologie expérimentale. En parallèle, il continue son activité artistique pour améliorer sa technique en utilisant désormais l'argile comme matière de base pour affiner ses recherches d'esthétisme dans ses nouvelles créations. Il réalisa des moulages de ses sculptures pour les créer ensuite soit en plâtre, en terre cuite, en plomb, en résine ou en bronze. En 1994, il prend une retraite anticipée pour s'adonner pleinement à sa passion de la sculpture. Gaston Arnal a été élève de Paul Dardet. Cette rétrospective vous est proposée aux Marches du Palais à l'Odève, une exposition présentée jusqu'au 31 décembre. La galerie des Reynardes, dans la Grand Rue à Lodève, présente sa nouvelle exposition « Conversation improbable ». Une exposition de différents artistes, Arnal, Arango, Aubert, Bassager, Bequillo, Bonin, Charada, Lippi, Lé, Louba, Patroni ou encore Schnowing. Cette exposition « Conversation improbable » sera présentée jusqu'au 31 août. La galerie des Reynardes, c'est à Lodève, c'est dans la Grand Rue.
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2: Il est 13h.
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0: Bonjour, bienvenue et merci d'écouter Radio Lodève. Alors aujourd'hui, nous allons réveiller nos papilles et se mettre l'eau à la bouche. Nous allons parler, vous l'avez compris, de cuisine, d'ateliers de cuisine confiante qui sont proposés à Bédarieux par Véronique Labor. Véronique qui est présidente de l'association Cuisine pour l'âme et chef à domicile. Véronique Labor, bonjour.
1: Bonjour.
0: Alors, depuis peu, vous proposez des ateliers, des cours de cuisine sur Bédarieux. Comment est née cette idée ?
1: Alors, cette idée est née d'une passion. Je suis passionnée depuis toujours de cuisine et j'ai exercé pendant longtemps en milieu professionnel. Et si vous voulez, las de ne pas faire à mon idée, parce que vous faites sur la cuisine forcément du chef, c'est lui qui impulse, hein. J'avais envie de proposer une cuisine différente, une façon différente de faire. Et je suis nouvelle bédarécienne et donc il fallait bien que je trouve quelque chose à faire. Et donc j'ai décidé d'exercer ma passion ici.
0: Quel est votre parcours professionnel ? Vous avez fait sûrement, et sans doute, l'école hôtelière ?
1: Alors, je l'ai faite un peu sur le tard. J'ai eu un parcours très éclectique et j'ai fait une école, une formation, si vous voulez, en tant qu'adulte, professionnelle, une école de cuisine, effectivement. Et j'ai fait pendant une année entière. J'ai passé mon CAP à 40 ans passés avec les petits jeunes de 15 ans et je l'ai obtenu. Et après, pendant 7 ans et demi, j'ai travaillé en milieu professionnel dans différentes cuisines en France et ailleurs.
0: Et comment vous est venue cette passion pour la cuisine ? Ça ne date pas d'aujourd'hui, hein ?
1: Exactement, c'est une passion que j'ai depuis toujours. En fait, j'ai eu la chance d'avoir une grand-mère maternelle qui était un fin cordon bleu. J'étais tout le temps dans ses jupes. Elle était provençale, si vous voulez, et j'ai eu la chance, dès toute petite, d'avoir des caisses de fruits et de légumes à profusion. Donc ça a été un très très, je dirais, un très bon démarrage dans la vie. Et ensuite, ma maman avait fait dans les années 50 une école d'art ménager. Et elle également cuisinait tout elle-même. Et j'étais également toujours dans ses jupes. Donc si vous voulez, entre ma grand-mère et ma mère, j'ai eu la chance de tout le temps avoir des exemples extraordinaires. Et j'ai appris dès toute petite, parce qu'en regardant, et comme elles avaient vu que j'étais vraiment passionnée, elles me faisaient faire. Donc ça remonte effectivement à longtemps.
0: Toujours les odeurs et les fourneaux allumés à la maison.
1: Tout le temps, tout le temps. On était quatre enfants à la maison, donc ma mère, je vous dis, avait du mérite parce qu'elle faisait vraiment tout elle-même. On déménageait tous les deux ans puisque mon père était militaire. Donc elle installait toute la maison, plus la cuisine. Et pour vous dire, même en une année, je me rappelle quand je suis rentrée en sixième, elle avait donné dans le collège où j'étais, le soir elle donnait des cours particuliers de cuisine auxquels je m'étais inscrite, évidemment. J'étais trop fière, c'était ma maman.
0: Donc vous avez un penchant plutôt pour la cuisine méditerranéenne ?
1: Oui, j'ai vraiment un penchant pour la cuisine du Sud. Je travaille tout à l'huile d'olive. Moi, le beurre, c'est pas mon truc. Et un penchant très très fort pour les légumes et tout ce qui vient de la terre.
0: Donc la ratatouille, il n'y en a pas de secret pour vous, la chichoumille.
1: La chichoumille, très bien. Chez nous, c'est la chichoumille. La ratatouille, c'est provençal, exact. Parce qu'il y a des poivrons et chez nous, on n'en met pas.
0: Alors pour la ratatouille ou la chichoumille, il y a deux écoles. Il y en a qui mettent des tomates et d'autres pas. Alors, tomate ou pas tomate ?
1: Tomate.
0: Alors, depuis combien de temps animez-vous ces ateliers sur Bédarieux ?
1: Alors, je suis arrivée fin 23, donc j'ai commencé, si vous voulez, il y a une très belle épicerie coopérative qui s'appelle Terre-Mère, qui aimablement m'a tendu la perche et qui a une arrière-salle avec une petite cuisine. Donc j'ai commencé là-bas avec le ciné-club de Bédarieux, puisque cette année-là, le thème était l'alimentation. Donc ils m'ont donné une opportunité très aimable de me faire connaître. Et dès le premier apéritif, j'ai eu 40 personnes. Donc c'était vraiment super sympa. Et ça m'a en fait mis le pied à l'étrier. Très vite, j'ai dû faire des plaquettes pour justement pouvoir les distribuer. Et quand je me suis installée en janvier 24 à Bédarieux, le temps de faire les travaux dans la maison, etc., j'ai démarré mon association officiellement en mai 24. Donc ça fait une grosse année, on va dire.
0: Vous invitez les participants à transformer leur expérience culinaire en une pratique méditative enrichissante, offrant une opportunité de redécouvrir la cuisine à travers une approche holistique qui nourrit à la fois le corps et l'âme. Tout un programme.
1: Oui, tout un programme. Ça paraît comme ça un peu compliqué, mais en définitive, c'est très simple, si vous voulez. L'idée, c'est juste d'être présent à soi et à ce que l'on fait. On est dans un monde quand même, on le voit, en pleine mutation, où tout va très très vite, où on est tous surmenés, on a des charges mentales de dingue. Et l'idée, si vous voulez, quand on vient faire un atelier chez moi, c'est de se poser, d'être parfaitement là, ici et maintenant. Les femmes, on a quand même une charge mentale un peu plus importante, on va dire, parce qu'on gère tout, hein, la maison, les enfants, le travail, les rendez-vous, etc. Donc l'atelier de cuisine, l'idée, c'est de juste être présent à ce que l'on fait, pas penser à « tiens, j'ai pas amené le petit chez le kiné, j'ai pas étendu ma lessive, ceci, cela ». On est juste là avec soi et c'est un temps pour soi. Voilà, un temps de découverte, un temps de, je vais dire, de pause.
0: On oublie tout.
1: On oublie tout, exactement.
0: Et après, c'est caractérisé.
1: J'allais vous dire, on n'oublie pas tout à fait tout, parce que quand même, il faut penser à ce que l'on fait. C'est Mais justement, on pense qu'à ce que l'on fait au moment présent.
0: Vous cultivez un lieu profond avec la terre et la cuisine, ça vous tient à cœur?
1: Oui, un lien profond, effectivement, parce que la terre, si vous voulez, elle est très malmenée aujourd'hui. La terre, c'est quand même...
0: Elle nous donne beaucoup.
1: Elle nous donne énormément et personne n'en a conscience, enfin, ou peu de gens en tout cas. Et si vous voulez, moi je trouve intéressant, et là pareil, voyez, ce lien à la terre, je l'ai depuis petite, parce que je vous ai parlé de mes parents et de mes grands-parents qui, en dehors de la cuisine, cultiver un potager, et un potager important. Et si vous voulez, ça aussi, ça vous donne le goût des aliments, ça vous montre comment arrive, si vous voulez, à maturité un fruit, un légume. Vous savez, dans mon école de cuisine, le chef, pour rigoler, plaisantait en disant que des fois, on lui pose des questions du genre « comment poussent les spaghettis ?» Et il dit « dans des jardinières ». Et on le croit, malheureusement. Donc c'est pour vous dire qu'il y a une déconnexion profonde quand même avec notre environnement. Et je veux dire, notre terre, c'est quand même elle qui nous nourrit, il ne faut pas l'oublier. Même si on n'est plus des chasseurs-cueilleurs comme avant, c'est quand même grâce à la terre qu'on arrive à se nourrir. On parle des abeilles pollinisateurs aujourd'hui, c'est hyper important. S'il n'y a plus d'abeilles, il n'y a plus de vie sur terre. C'est pas moi qui le disais, hein, c'est Einstein. Donc je veux dire, la terre, si vous voulez, moi je pars du principe que moi je suis hyper, comment vous dire, reconnaissante, en gratitude, et j'honore la terre. Partout où je vais, partout où j'allais avec mon enfant, quand elle était petite ou même adulte, c'était plus fort que nous. Partout où on allait en randonnée, en balade, on ne pouvait pas s'empêcher de ramasser les déchets parce que malheureusement, personne ne le respecte. Et nous, on trouve ça complètement délirant de ne pas honorer l'endroit qui vous héberge. Donc, tout comme il faut s'honorer et pas se nourrir de n'importe quoi, que notre corps, ce n'est pas une poubelle, la planète n'est pas une poubelle. Donc, respectons-la et honorons-la.
0: Et la planète, on lui demande de plus en plus, c'est pour cela que la France a déjà consommé toutes les ressources que la planète peut lui offrir en un an. C'est le jour du dépassement de la Terre et ce jour est dépassé depuis le 19 avril 2025. Alors aujourd'hui, ce qui vous intéresse également, c'est de cultiver le produit, le légume, arriver jusque dans l'assiette.
1: Exactement, c'est ma fille qui avait trouvé cette jolie formule de dire « de la terre à l'assiette ». Je ne l'ai pas appelé ainsi parce que malheureusement je n'ai pas de jardin, je n'ai pas le temps, mais je me fournis, si vous voulez, auprès de producteurs locaux qui eux-mêmes travaillent leurs produits en conscience. J'achète tout bio et j'achète à des maraîchers, si vous voulez, qui ont vraiment, pareil, qui travaillent la terre avec beaucoup de respect, qui n'utilisent pas d'engrais, pas de pesticides, etc. et qui travaillent que des produits de saison. Donc si vous voulez, pourquoi de la terre à l'assiette? Parce que le produit... Plus vous allez, pareil, le respecter, plus il va être sublimé. C'est à vous à le transformer. Mais moi, je fais que des cuissons longues. J'ai des unités de cuisson qui permettent de préserver les qualités nutritionnelles des aliments. Je ne fais pas des cuissons à des températures délirantes parce que ça tue tous les nutriments et ça ne sert plus à rien. Oui, aux fibres, mais bon, c'est dommage de tuer toutes les vitamines, les enzymes, etc., tous les éléments qui vont vous nourrir, hein, et qui vont vous permettre de rester en santé. Donc, je respecte beaucoup, là aussi, le produit. Donc, pour respecter le produit, si vous voulez, il faut le moins de transformations possible.
0: Alors aujourd'hui, vous partagez votre passion au travers d'ateliers qui vont bien au-delà, hein, d'une simple préparation de repas. Chaque atelier est l'occasion de se reconnecter avec les ingrédients et produits locaux et de saison. Hein, ce qu'on disait, tout se tient finalement.
1: Complètement. Et puis si vous voulez, l'idée, c'est quand on fait un atelier, c'est aussi de se reconnecter, je vous disais tout à l'heure au moment présent, mais à ses sens. On est quand même dans des sociétés où on est tout le temps dans le mental, dans le faire, dans le réagir. Donc l'atelier, ça permet de se reconnaître à tous ses sens. Évidemment, le goût et l'odorat, mais aussi la vue. On dit souvent, je salive rien que de le voir, parce que
2: on mange avec les yeux.
1: Voilà, on mange avec les yeux, la vue, le toucher, c'est très important. Il y a des textures très, très différentes selon ce que vous manipulez. Il y a des choses d'ailleurs à manipuler avec précaution, hein, le piment, l'artichaut, vous avez les mains toutes noires ou qui vont sentir l'amertume, si vous voulez. Donc voilà, on travaille avec tous ces sens. Et je trouve que c'est important de se rappeler au corps aussi, voilà, d'être bien incarné dans son corps, bien ancré.
0: Ces ateliers s'adressent à qui ? Souvent à tout le monde, bien sûr.
1: Oui, les ateliers s'adressent vraiment à tout le monde. Bon, honnêtement, les gens qui viennent, ils sont comme moi, c'est des passionnés de cuisine. Hein. Les gens qui n'aiment pas cuisiner, ça ne les intéresse pas. Eux, ils aiment, si vous voulez, qu'on leur serve tout. Et puis, il n'y a pas de... c'est honorable aussi, chacun ses passions. Donc, je cuisine aussi pour des gens qui n'aiment pas cuisiner. Et là, je leur livre les repas. Mais les ateliers en eux-mêmes s'adressent, si vous voulez, aussi bien aux personnes âgées. J'ai eu des dames âgées qui ne savaient... Mais vraiment, je vous assure qu'elles ne savaient pas éplucher un oignon. Parce qu'elles étaient accompagnées jusque-là par un compagnon et puis qu'elles ont perdu. Et donc, qui ont aussi besoin, comme c'était touchant, comme un enfant, d'apprendre à tout faire. J'ai fait des ateliers à des très jeunes enfants, de 6 à 10 ans, donc c'était aussi hyper intéressant. Ils sont très curieux, ils sont très partie prenante, et eux, ils sont dans le présent, je peux vous dire. Je fais aussi beaucoup d'ateliers pour des personnes, si vous voulez, qui ont besoin d'apprendre à végétaliser leur assiette, parce que c'est quand même, aujourd'hui, on en parlait, il faut faire attention à la planète, donc de moins manger de produits carnés, c'est intéressant, donc d'apprendre aussi comment faire. Et il y a aussi des personnes qui ont déjà un très bon niveau en produits ou en cuisine végétale, mais qui ont besoin un peu d'augmenter leur niveau. Et comme, si vous voulez, je sais faire de la cuisine végétalienne, sans gluten aussi, parce que maintenant, malheureusement, comme tous les produits sont ultra transformés, il y a énormément d'allergies ou de problèmes de maladies cœliaques, d'allergies au gluten, d'intolérance au lactose, au gluten. Je maîtrise aussi toute cette partie et donc je peux aussi proposer des ateliers comme ça, vraiment spécifique.
0: Vous faites des steaks végétariens, des choses comme ça ?
1: Alors, moi, si vous voulez, je trouve qu'il y a tellement pléthore de recettes et de choses à inventer ou à reproduire que ça ne m'intéresse pas spécialement de faire ce qu'on fait dans une alimentation classique. Donc, moi, je trouve que ça n'a aucun intérêt de faire un steak végétarien. Pourquoi pas essayer de trouver autre chose, d'autres idées, d'autres façons de faire, interactives, et puis justement, faisons travailler notre imaginaire.
0: Alors je vous disais, ces ateliers s'adressent à qui ? Mais quelqu'un de novice peut venir, qui n'a jamais tenu un couteau, à part pour manger, tout le monde peut venir.
1: Oui, complètement, tout le monde peut venir. Mes ateliers, si vous voulez, moi je ne suis pas du tout le chef égotique avec des produits hyper compliqués. Je peux faire des recettes compliquées, mais moi je trouve que la plus belle des façons d'apprendre à quelqu'un de cuisiner, c'est de cuisiner simple. Et simplicité ne rime pas avec fadas, hein, comme on dit chez nous. La simplicité, ça peut être très bon. Et vous savez, j'avais un chef en Provence qui était excellent et qui m'avait appris, il m'avait dit, le plus difficile, Véronique, c'est de faire simple et bon au quotidien. Et c'est exact.
0: Tout le monde le dit, hein, le meilleur, c'est le plus simple.
1: Complètement. Le plus difficile et le meilleur, ça paraît simple, mais je vous dis, c'est le plus difficile. Faire bon et simple tout le temps.
0: C'est vrai, c'est que de faire une omelette, un œuf au plat, c'est facile, mais c'est compliqué. Si on veut le faire dans les règles de l'art. Hein.
1: Mais vous savez que un de mes premiers gros postes dans un excellent resto en Picardie, le chef m'avait dit, tant que tu ne maîtriseras pas la cuisson des œufs, tu ne feras pas autre chose. Et il m'a assigné aux œufs pendant un moment. J'étais un peu, si vous voulez, frustrée de ne pas faire autre chose. Mais je vous assure que la maîtrise de l'œuf, effectivement, c'est une gageure.
0: Alors, il y a plusieurs formules que vous proposez, des formules de 1h30, à la demi-journée, la journée ou même un week-end complet.
1: Oui, parce que si vous voulez, justement, selon les envies, les budgets et les niveaux, les personnes ne vont pas avoir envie de faire la même chose. Donc très souvent, 1h30, c'est un atelier découverte. Une demi-journée, ben déjà, la personne, si vous voulez, elle vient avec une idée précise. Mais elle va me dire, ben moi, je voudrais découvrir la cuisine asiatique ou antillaise, parce que j'ai eu la chance de vivre aux Antilles et de vivre avec un Antillais. Donc je maîtrise assez bien la cuisine antillaise. Quelqu'un peut me dire, ben moi, je veux apprendre à faire de la pâtisserie végétalienne, donc sans lactose, sans œufs, sans gluten, donc ça va nécessiter un petit peu plus de temps. Et quelqu'un, si vous voulez, qui a l'énergie et l'envie de faire tout un week-end, eh bien là, si vous voulez, on va faire par exemple une pratique méditative un peu plus longue, on va inclure une marche en conscience, on va inclure un marché avec un panier retour du marché. Tiens, qu'est-ce qu'on fait avec ce panier? Parce que souvent, c'est ça, on manque d'idées. Donc, ou alors on ouvre le frigo, tiens, j'ai ça, ça et ça. Qu'est-ce qu'on peut faire avec ça? Et voilà, moi, si vous voulez, sur tout un week-end, on peut explorer toutes ces pistes. Donc, effectivement, selon le temps dont on dispose, on ne va pas faire la même chose.
0: Alors, comment se composent vos ateliers? Vous apprenez d'abord les bases de cuisine, la découpe, l'épluchage?
1: En fait, je dirais que tout se fait au fil de l'eau. Par exemple, on va partir sur une recette, mettons une heure et demie. Allez, on va prendre une recette du moment. En ce moment, on est en pleine dans les aubergines. Mettons, on va faire... il y a pas longtemps, j'ai découvert les aubergines, si vous voulez, compotées avec une sauce tomate maison à la menthe. C'est très frais, c'est délicieux. Eh bien, au fur et à mesure qu'on va élaborer la recette, forcément, je vais vous montrer comment tenir un couteau, comment émincer un oignon... comment faire cuire, je vous dis, en préservant la qualité nutritionnelle des aliments. Donc tout se fait au fur et à mesure. Après, si un atelier long, effectivement, là, on pourra plus décomposer les basiques d'une cuisine avec les ingrédients, avec les ustensiles, etc. Mais un atelier d'une heure et demie, on fait au fil de l'eau.
0: Ce qui est intéressant, c'est l'atelier à la journée ou au week-end, où là, vous allez carrément sur le marché.
1: Oui, c'est très intéressant le marché, parce que forcément, quelqu'un qui respecte la terre, on en parlait tout à l'heure, ne va proposer que des produits de saison. Et souvent, si vous voulez, c'est ça aussi qui est difficile, c'est de faire avec ce que vous avez sous la main. Et ça oblige à se creuser un petit peu la cervelle. Et des fois, c'est pas qu'on ne se creuse pas la cervelle, c'est qu'on n'a pas d'idées. Et mon métier, justement, c'est d'avoir des idées. Donc, en cuisine, je parle juste de mon domaine.
0: De changer des pâtes et des frites.
1: Complètement. J'en fais

0: Une sauce nantua, celui qui est un grand classique en cuisine, avec les carcasses des crevettes et des gambas. Vous élaborez une sauce, mais moi, évidemment, je l'ai adaptée à ma cuisine, c'est-à-dire sans beurre, avec, si vous voulez, quelque chose de plus léger. Voilà, parce que la cuisine traditionnelle, elle date quand même du fin du 19e. Il y avait énormément de beurre, si vous voulez, il y avait énormément d'huile, de friture. C'est plus du tout adapté. On continue d'enseigner cette cuisine d'Escoffier, qui était un très grand cuisinier, qui a codifié la cuisine, c'était magnifique. Mais on devrait quand même un peu la dépoussiérer, me semble-t-il, aujourd'hui.
1: Bernard Loiseau, grand chef étoilé, hein, malheureusement disparu, disait dans un reportage à la télé que maintenant les gens venaient au restaurant et demandaient si les plats n'étaient pas trop riches, pas trop gras. Il disait qu'on ne vient pas au restaurant pour manger des plats de régime. Alors on vient au restaurant, c'est vrai, pour passer un bon moment et bien manger, bien sûr.
0: Oui, c'est normal. Aujourd'hui, si vous voulez, on n'a plus le même mode de vie, on se dépense plus de la même façon, on a des vies plus sédentaires, on mange moins en quantité. Peut-être, je dirais, plus un peu n'importe quand, c'est un gros problème. Hein. J'apprends ça aussi dans mes ateliers, comment réguler, si vous voulez, vos repas. J'apprends aussi comment établir un menu hebdomadaire, comment justement gérer... Alors aujourd'hui, c'est moins en termes de calories, mais c'est quand même plus en apport, dans quel ordre manger. Enfin, je veux dire, des grands nutritionnistes aujourd'hui, même des biologistes, ont mis au point le fait qu'il y a une façon de manger, si vous voulez. Et puis aussi, qu'est-ce que vous mangez ? Parce qu'il y a l'alimentation, si vous voulez, physiologique, la nourriture, mais il y a aussi toute la nourriture, je dirais, qui va autour. Est-ce que vous consommez des films ultra-violents, des jeux vidéo qui parlent que de guerre ? Est-ce que vous ne lisez jamais un livre de votre vie ? Est-ce que vous ne lisez jamais une poésie ? Enfin, je veux dire, c'est pas une obligation, mais je veux dire, il faut aussi se nourrir et se remplir de la beauté du monde.
1: Ça vient pointu, là.
0: Oui, mais ça fait partie. Enfin, vous me demandiez tout à l'heure quelle est ma spécificité. C'est la cuisine en conscience, mais on se nourrit de plein de choses. Et si vous vous nourrissez, si vous voulez, avec des bons produits, mais que toute la journée, vous vous abreuvez d'informations, si vous voulez, anxiogènes, je ne suis pas sûre que la nourriture vous fera tant de bien que ça.
1: Vous faites aussi de la pâtisserie ?
0: Oui, je fais aussi de la pâtisserie. Alors après, pareil, c'est une pâtisserie plutôt simple. Je me lance pas, si vous voulez, dans des macarons, des choses très pointues, parce que d'abord, c'est pas mon métier. Cuisinier, pâtissier, ce sont deux métiers différents. Mais enfin, je fais quand même beaucoup d'entremets. Je fais beaucoup de sorbets, de jus. Je fais beaucoup de smoothies, puisque je suis équipée. J'ai des appareils professionnels. Donc, je fais là aussi une pâtisserie assez différente. C'est-à-dire que je fais des entremets, pas forcément à base de lactose, mais à base d'oléagineux, de noix de cajou. Je fais des mousses au chocolat sans œufs, vous voyez, je fais des choses assez...
1: Avec de l'eau de pois chiche.
0: Oui, avec la coiffaba, exactement. Bien, bien, bien. Vous connaissez, c'est bien.
1: Ensuite, à la fin, le but, c'est de cuisiner, mais également de profiter, de se régaler, de passer un bon moment ensemble, de manger, de guster le plat.
0: Bien entendu, si vous voulez, un atelier de cuisine, c'est aussi la convivialité, c'est la cuisine, on le sait, c'est rassembleur, c'est le partage, c'est l'envie de découvrir soi et les autres, hein. Et c'est aussi l'idée, c'est de faire plaisir. Hein, c'est cette notion, elle est très importante. Vous savez, la cuisine, on fait avec les mains. Et les mains, si vous voulez, si vous connaissez un tout petit peu la médecine traditionnelle chinoise, il y a un méridien qui part d'une main, qui part dans une ligne horizontale, qui remonte dans le bras et qui passe par le cœur pour arriver dans l'autre main. C'est un méridien hyper important. Donc moi, je dis, tout ce qu'on fait avec les mains, on le fait, me semble-t-il, avec beaucoup d'amour. Et c'est le méridien, avec le cœur, hein, c'est le méridien du cœur. Donc, voilà.
1: Lors de vos ateliers que vous proposez, hein, tout le monde participe ou alors tout le monde vous regarde en train de cuisiner ou tout le monde met la main à la pâte ?
0: Ah non, non, moi je sais pas le chef pyramidal. Hein, d'ailleurs, l'appareil, hein, si vous voulez, la hiérarchie pyramidale, elle est désuète. Hein, il faut aujourd'hui faire de l'horizontalité. Donc, ce que je vous disais, moi je suis pas le chef, le savoir, avec la toque qui correspond à un melon. Hein, non, c'est... Tout le monde fait. Et puis c'est l'intérêt, vous venez pour apprendre. Donc si c'est le chef qui fait, non, je montre le geste ou je montre la façon de faire. Et après, les personnes qui participent le font. Tout le monde fait, tout le monde participe. Et justement, c'est ça qui est bien. On peut dire, non, tu vois, là, il faut plus tenir comme ça. Ou non, regarde, là, il y a ce petit geste. Voilà, et puis c'est en faisant qu'on apprend. L'apprentissage se fait par le geste.
1: Vous proposez également des ateliers culinaires personnalisés pour les personnes confrontées à des déséquilibres alimentaires, au stress émotionnel, au deuil ou à la maladie.
0: Oui, si vous voulez, on a tendance à oublier qu'on est dans une société, si vous voulez, où on parle toujours du culte de la performance, mais il y a aussi beaucoup de gens vulnérables.

0: Aujourd'hui, ils n'ont pas droit de citer les gens vulnérables. Et moi, je trouve que c'est très important de ne pas les oublier. Donc, bon, on va rentrer un peu dans l'intime, mais pour tout vous dire, j'ai perdu ma fille il y a 3 ans. C'était ma fille unique. Et l'idée, je vous ai dit, l'idée de la Terre à l'assiette, c'était elle. Et nous avions dans l'idée, toutes les deux, de créer une maison, justement, d'accueil pour les gens comme nous, blessés. Elle est morte d'un cancer du sein, malheureusement. Et donc, on voulait accueillir des gens comme ça, qui avaient subi des radiations, de la chimio, qui étaient abîmés. Des gens comme moi aujourd'hui, malheureusement, endeuillés. Il y a une personne sur trois qui est endeuillée en France. Vous les voyez? Ils sont totalement invisibilisés. On doit faire comme si tout allait bien, alors que c'est pas que tout va mal, mais c'est qu'on est dans un chagrin profond dont il faut prendre soin. Pour prendre soin du chagrin, mais il faut prendre soin du temps qu'il nous faut pour aller mieux. Et donc, moi, je propose, si vous voulez, d'accueillir ma fille en rigolant. Je lui disais, dès qu'il y a un bras cassé, il est pour toi. Mais en fait, c'était une énorme qualité, si vous voulez. Et je pense qu'on avait ça en commun, d'aimer les gens, mais d'aimer aussi les gens qui sont en souffrance. Et les gens en souffrance, encore une fois, il faut prendre soin d'eux, il faut les aider, et il ne faut pas les laisser sur le bord de la route. Donc, si vous voulez, mes ateliers, je vais reprendre la formule d'une enseigne qui, malheureusement, elle ne prône pas la nourriture saine, mais la formule est excellente de venir, venez comme vous êtes. Voilà, vous venez sans vos cheveux ou avec vos cheveux, ça m'est égal, voyez. Et au contraire, je vais vraiment essayer d'être pour vous un moment de douceur et, comme je disais tout à l'heure, de déposer les armes. On est toujours obligé d'être vaillant, d'être dans ces termes encore guerrier, de combat, de lutte. Non, déposons-nous et essayons d'être dans la bienveillance, le soin et la douceur, avec soi et avec les autres.
1: On vous sent touché, on vous sent ému. On voit que ça ramène du réconfort et surtout de ne pas être seul.
0: Oui, totalement. L'atelier, si vous voulez, ça crée encore une fois du lien social. Et si jamais on ne se sent pas d'être confronté à d'autres personnes parce qu'on est encore trop fragile ou qu'on n'a pas envie, qu'on vous voit comme ça, maigri, sans cheveux, eh bien, moi, je fais un atelier personnel. Mais oui, comment ne pas être touché, si vous voulez, quand vous vivez un tsunami comme ça dans votre vie, vous ne pouvez qu'être touché. Et si vous voulez, l'association, c'est pour ça que je parle de Sidonie, de ma fille, parce que je lui suis extrêmement reconnaissante, c'est grâce à elle, cette association, parce que on en avait parlé énormément toutes les deux, et quand elle est partie, si vous voulez, j'ai pas pu le faire tout de suite, hein, parce que les deux premières années, vous êtes complètement à l'ouest, mais il faut un temps, si vous voulez, obligé hein, d'arriver à essayer de rebondir, et si vous voulez, cette association, c'est une façon de lui rendre hommage et de lui dire, regarde ma chérie, je continue, je vais donner vie dans la matière, et dans la matière, tu es là, même si tu n'es plus là, tu es quand même là avec nous. Et il y a beaucoup de choses dans la cuisine, je ne le dis pas, mais qui sont à elle et qui permettent de continuer à vivre, d'être là.
1: Surtout de ne pas l'oublier.
0: Et non, mais ça, c'est impossible. Ouais. On ne peut jamais oublier les gens qu'on a aimés, ils sont là au quotidien, vous savez.
1: Ça va être dur de faire une transition. Vous êtes aussi dans une autre association.
0: Oui, je suis dans une association de parents endeuillés qui s'appelle LML, les mamans lumineuses et les papas aussi, parce qu'il ne faut pas oublier les papas. Je disais tout à l'heure que ce n'est pas pour faire du communautarisme, mais c'est vrai que quand on est touché par le deuil, et surtout d'un enfant, on est très très désemparé et on ne sait pas trop à quel sein se vouer, on ne sait pas comment rebondir, comment continuer sa vie, parce que c'est vraiment une cassure dans sa vie très profonde. Et donc il y a des associations merveilleuses, dans cette association qui aide les parents. Et cette association, je voulais lui rendre hommage parce qu'elle m'a aussi tendu la main et elle m'a permis de proposer des ateliers culinaires à des parents endeuillés. Et on a fait un panel, si vous voulez, de 7 ateliers, justement, avec une progression, vous en parliez tout à l'heure. Donc, des basiques de la cuisine jusqu'aux douceurs, évidemment, parce que les douceurs, ça intéresse toujours tout le monde. Et donc, si vous voulez, c'était génial. C'est la première fois que je faisais ça. On a fait par un système, si vous voulez, de visioconférence. J'avais un groupe par atelier, par WhatsApp, où je leur proposais les ingrédients. Les personnes s'inscrivaient, donc je leur proposais ensuite les ingrédients par WhatsApp. Et le jour J, j'avais mon ordinateur dans ma cuisine, je faisais la recette en direct, et j'avais tous les participants et les participantes en vignette qui, à leur tour, faisaient la cuisine chez eux ou chez elles. Donc c'était génial parce qu'il y a des mamans, il y a eu beaucoup de mamans, mais des papas aussi. Et j'ai eu des retours extraordinaires, hyper touchants, de mamans qui m'ont dit « je touchais plus à une casserole depuis que mon enfant était parti et tu m'as redonné envie ». Et quand vous regardez en vie, vous pouvez le mettre en deux mots, vous revenez à la vie. Et ça, c'est le plus beau compliment qu'on ait pu me faire. Et on a toujours dit, c'est grâce à nos enfants que finalement on s'est réunis et qu'on a pu mettre en place ces ateliers. Donc voyez, je vous parlais tout à l'heure de trouver des ressources. Donc cette association propose des ressources, elle en propose beaucoup, dont mes ateliers culinaires. Et je voudrais ici les remercier publiquement.
1: Et elle se trouve où, cette association ?
0: Alors, cette association est basée à Biscarrosse, mais en fait, cette association est nationale. Elle est reconnue d'utilité publique. Elle a obtenu des subventions par la région de la Gironde. Elle a un site internet, elle a une chaîne YouTube et elle a un groupe Facebook qui, par contre, est privé, qui ne s'adresse qu'aux parents endeuillés.
1: On va redonner le nom de l'association ?
0: Les mamans lumineuses, point de suspension, et les papas aussi, point d'exclamation.
1: Voilà, le message est passé et bravo à cette association. Et en plus des ateliers, vous intervenez chez les particuliers comme pour des anniversaires ou repas de Noël ou autre?
0: Oui, alors si vous voulez, j'interviens chez les particuliers, ce que je vous disais tout à l'heure, souvent chez les personnes qui n'ont pas envie de cuisiner, qui savent pas, qui ont la flemme, qui n'ont pas envie, bon, toutes sortes de raisons. Et j'interviens aussi beaucoup dans des séminaires, c'est-à-dire que si vous voulez un séminaire par exemple de yoga, un séminaire d'énergie, un séminaire de gymnastique, un séminaire de sophrologie, de clown... voilà, j'ai pour pas mal d'associations aussi, si vous voulez, qui vont faire une performance, qui vont faire un stage. Et si vous voulez, c'est toujours compliqué. Les gens, ils viennent avec un repas partagé, mais pour un ou deux. Au-delà d'un ou deux repas, ça fatigue tout le monde de se dire bon, mais moi, je suis là pour apprendre, je sais pas, à être plus souple, apprendre à méditer, apprendre à être en conscience, ou je sais pas, ou à faire quelque chose dans la nature. Et j'ai pas envie de mettre la main à la pâte. Donc moi, je propose, si vous voulez, pendant 3 jours, 4 jours, une semaine, de concocter tous les repas, évidemment équilibrés, très souvent végétariens, et comme ça, les personnes, ça les décharge mentalement de leurs préoccupations. Ils peuvent se consacrer entièrement à leur stage.
1: Et où se déroulent vos ateliers culinaires? C'est chez vous?
0: Alors oui, les ateliers culinaires se déroulent chez moi parce que j'ai donc, comme je vous disais, retapé une maison de village dans Bédarieux. Et le deuxième étage est entièrement consacré à ma cuisine. J'ai fait une cuisine semi-professionnelle où d'ailleurs je demande à tout le monde de venir en chaussons pour pas contaminer, parce que j'ai bien gardé, si vous voulez, toutes l'enseignement et les protocoles, voilà, HACCP, c'est-à-dire toutes les règles d'hygiène indispensables pour faire une cuisine, si vous voulez, débarrasser au maximum d'agents pathogènes. Voilà.
1: Vos ateliers, c'est toutes les semaines, tous les jours, tous les mois? Comment ça se passe?
0: Alors si vous voulez, moi j'essaye d'en proposer. Alors au début j'en proposais régulièrement un par semaine, et puis j'ai vu que c'était trop. Donc maintenant j'essaye d'en proposer 2 par mois, avec des thèmes différents, toujours en lien évidemment avec la saison. Cependant, je remarque que ce qui plaît le plus, c'est quand même à la carte, où les gens m'appellent et me demandent, voilà, moi je voudrais faire ci, moi je voudrais faire ça. Maintenant, si vous voulez, les gens savent aussi que... Alors, je ne peux pas dire que j'ai une spécialité du deuil, ce serait bien prétentieux. Et malheureusement, il n'y a pas de spécialité. Mais si vous voulez, je me suis quand même formée à l'accompagnement au deuil, en plus d'être touchée moi-même par le deuil. Donc. Et donc, il y a aussi des personnes qui ont besoin, si vous voulez, de se retrouver. C'est pas pour faire du communautarisme, mais c'est vrai que des fois, ça fait du bien de se sentir comprise sans avoir besoin de faire une explication de texte. Et donc, j'ai aussi pas mal de gens, comme je vous dis, qui sont ou malades, qui ont des cancers ou qui sont en rémission, ou des gens endeuillés qui me demandent de créer des ateliers un peu sur mesure.
1: Les tarifs varient, hein?
0: Oui, les tarifs complètement, parce que quand je fais, si vous voulez, quand je propose ce qu'on appelle des one-shot ou des ateliers, ça varie de 35 à 59 euros. Des ateliers découvertes, des fois, je fais des tout petits prix, mais bon, si vous voulez, une demi-heure, on peut pas voir grand-chose, donc j'ai arrêté. En moyenne, si vous voulez, ça va de 45 pour 1h30, 80 euros une demi-journée, 150 une journée entière, et dans les 280 pour un week-end. Et après, je peux évidemment fractionner, voilà. Et quand ce sont des séminaires ou des repas, comme j'expliquais tout à l'heure, c'est à la carte en fonction des ingrédients que je vais utiliser ou de ce que l'on me demande.
1: Alors je suppose qu'il faut bien sûr s'inscrire au préalable, il faut réserver, hein. On ne vient pas commencer à l'improviste. Vous avez un numéro de téléphone, un mail, un site internet, un Facebook?
0: Oui, voilà, j'ai tout ça, si vous voulez. Aujourd'hui, il faut travailler avec les moyens modernes, hein, voilà. Très souvent, les personnes me téléphonent, mais on peut évidemment réserver par internet sur mon site web. Cuisiner en présence, tout attaché, cuisiner à l'infinitif, cuisinerenprésence.com, ou sinon sur mon Facebook, Véronique Labor, mon nom patronymique. J'ai Instagram aussi, voilà. J'ai LinkedIn, mais j'utilise principalement les deux gros réseaux. Et puis, je vous dis mon site internet ou mon téléphone, mon portable. Donc 06 07 88 77 62. Mais tous ces éléments sont encore une fois sur mon site internet.
1: On tape sur un moteur de recherche, hein, Google pour ne pas le citer, Cuisine pour l'âme, Bédarieux ou Véro Labor. Cuisine en présence, on tombera forcément bien sûr sur vous. Véronique Labor, je vous laisse le mot de la fin pour conclure, hein, si vous avez un message à faire passer.
0: Alors déjà, je vous remercie beaucoup de vous être intéressé à mon activité. Je vous remercie pour cette interview, pour cet échange. Et puis j'ai envie de dire... pensez surtout à prendre soin de vous, à votre santé, et rappelez-vous qu'un atelier de cuisine, il ne faut pas se mettre une pression de dingue, c'est d'abord un moment de partage, de convivialité et de transmission. Je tenais aussi à souligner que vous pouvez me retrouver tous les samedis matins au marché Bionature de Bédarieux, sur la place aux fruits. Comme ça, si vous ne venez pas à moi, je viens à vous. Et ainsi, vous pourrez déguster ma cuisine à des tout petits prix.
1: Véronique Labor, merci de nous avoir présenté votre association. Vous êtes présidente de l'association Cuisine pour l'âme et chef à domicile. Donc, merci. À une prochaine, qui sait, dans une cuisine ou un repas.
0: Avec grand plaisir. Je vous attends.

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1: Il est 14h.

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1: Il est 15h.

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0: Vous écoutez Radio Lodève, il est 16h30 et voici le flash d'RFI.
1: Clotilde Dumais.
2: La bande de Gaza, le Liban, la Syrie, mais aussi l'Iran et le détroit d'Ormuz. Les dossiers ne manqueront pas tout à l'heure à Paris.
3: Car si la première journée de la visite du prince héritier saoudien s'est faite hier sur un temps plutôt léger, il a assisté à la cérémonie de clôture des championnats du monde de e-sport, eh bien ce sera beaucoup plus sérieux ce lundi. Mohamed Ben Salman et le président français parleront de la guerre au Proche et au Moyen-Orient. Et puis ils présideront ensemble la toute première réunion du Conseil de partenariat stratégique entre leurs deux pays. Au menu, désaccord dans de nombreux domaines, de l'énergie au transport, en passant par la santé et l'intelligence artificielle. Ce sera aussi l'occasion d'officialiser un projet qui devrait voir le jour à Cergy, dans le nord de la capitale française, là où se dressait jadis le parc d'attractions Mirapolis. Eh bien, cette fois, ce sera un autre parc d'attractions autour de l'univers du manga Dragon Ball, et ce serait financé par un fonds souverain saoudien. À Cergy, les habitants ne sont pas tous partants. Reportage de Théo Renaudon.
4: Au bar tabac de la place centrale, devant son café, Aziz tente de convaincre ses voisins que ce projet de parc est une bonne chose.
5: Ça va faire beaucoup de taf pour les gens qui habitent juste à côté. T'as envie d'ouvrir un petit truc à côté, t'auras plus de chance, même à l'intérieur peut-être, je sais pas, tu vois. Mais en tout cas, je sais que ça va ramener du travail, parce qu'il y aura, c'est immense.
4: Mais aujourd'hui, des dizaines de caravanes blanches slaloment entre les ruines des attractions jaunies de l'ancien parc Mirapolis. Ce sont 400 gitans qui vivent ici depuis 10 ans.
6: Bonjour.
7: Moi, je m'appelle Sarah.
6: Il vous inquiète ce projet de parc ?
7: Nous, oui, on s'inquiète. Nous, on a du mal pour stationner avec les caravanes. C'est toujours le même problème.
8: On s'est attaché un peu ici, vous voyez. On a monté des planches, ça fait des petites maisons. Bon, on a quand même l'eau. Et il y a les enfants, il y a la moitié des enfants qui vont à l'école. Voilà, nous on pensait qu'on allait rester ici. Bon, maintenant après, si nous trouvons un bout de terrain pour nous reloger, qu'on a les toilettes, l'eau, le courant, quoi, ça serait bien.
4: Devant la porte du parc, Desi Aïch, élu La France Insoumise au conseil municipal de Cergy, regrette le manque d'informations sur ce projet et craint une crise des logements.
9: Les familles ont déjà beaucoup de mal à se loger et on sait que forcément, avec le tourisme de masse, il pourrait y avoir une augmentation du prix des loyers avec une certaine forme de gentrification qui éloignerait automatiquement les familles avec le développement du Airbnb.
4: Le maire de la ville n'a pas voulu nous recevoir.
3: Reportage de Théo Renaudon.
2: En voici un de plus.
10: Si je suis candidat aujourd'hui, c'est pour relever la France.
2: Un candidat de plus à gauche donc pour l'élection présidentielle de 2027 en France.
3: Et cette fois, c'est Raphaël Glucksmann qui s'est officiellement lancé dans la course. C'était hier soir chez nos confrères de TF1. La fin d'un faux suspense. Bonjour Charlotte Urien-Tomaka.
11: Bonjour Gaëtan.
3: L'eurodéputé, leader du parti Place Publique, passera quand même par la primaire du Parti Socialiste.
11: Oui, première étape de cette course de fond, la primaire du PS au mois d'octobre prochain, dont les règles devraient être arrêtées demain soir, lors du Conseil national du parti. Et c'est une volte-face pour l'eurodéputé Raphaël Glucksmann, qui se refusait encore récemment d'y prendre part. Sur la ligne de départ, il sera donc opposé à Ségolène Royal, aux députés Jérôme Guedj et Philippe Brun, et vraisemblablement au premier secrétaire du PS, Olivier Faure, qui pourrait annoncer sa candidature. Raphaël Glucksmann l'a dit, il veut porter une ligne social-démocrate, pro-européenne et républicaine. Son objectif, rassembler une gauche aujourd'hui très divisée, tout en faisant barrage à l'extrême droite. L'eurodéputé est clair, s'il remporte la primaire, il n'y aura aucune alliance avec le parti de Jean-Luc Mélenchon. En revanche, le leader de Place Publique tend la main aux écologistes et aux communistes. Raphaël Glucksmann entre donc officiellement dans la bataille présidentielle, avec l'ambition de s'imposer comme l'une des figures centrales de la gauche, face à l'extrême droite et au camp macroniste. Et son premier déplacement en tant que candidat officiellement déclaré aura lieu ce mardi en Charente-Maritime. Puis il sera présent ce week-end aux journées d'été du PS à Blois.
3: Merci Charlotte Urien-Tomaka du service politique de RFI. L'Inde, où Amnesty International dénonce un recours excessif à la force contre le mouvement de contestation étudiante mené par le parti du peuple des cafards. Dans son rapport, l'ONG parle de preuves sur l'usage par la police de fusils à pompe, de gaz lacrymogène, de grenades ou encore de dispositifs à décharge électrique. Des violences que nie la police, mais la Cour suprême indienne a décidé il y a quelques jours de créer une commission d'enquête sur ces violences imputées à la fois aux forces de l'ordre et aux manifestants. Autre ONG et autre accusation, SOS Méditerranée, cette fois qui parle d'une intensification des menaces en Méditerranée centrale, évoquant des interceptions d'embarcations de migrants de plus en plus violentes, parfois liées à des groupes armés en Libye. Tout ça, dit l'ONG, n'aurait pas pu perdurer sans l'élargissement de la coopération européenne avec les acteurs libyens en matière de dissuasion migratoire.
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1: Il est 17h.
2: Bonjour, bienvenue et merci d'écouter Radio Lodève. Il est pile à 17h tout de suite, le flash local présenté par Damien Sentès. Bonjour Damien.
3: Bonjour Cédric, bonjour à toutes et bonjour à tous. Le centre aquatique du Clermontais va fermer ses bassins pour vidange et maintenance du mardi 1er au dimanche 20 septembre prochain inclus. Le centre aquatique basé à Clermont-Lérault va donc fermer ses portes. Ces vidanges annuelles sont légalement obligatoires et prescrites pour des raisons d'hygiène et de salubrité publique. Elles visent notamment à contenir l'augmentation du taux de chlore et sont l'occasion de réaliser des travaux de nettoyage et de maintenance. Durant cette période, des permanences exceptionnelles seront mises en place afin de recevoir le public, de l'informer ou encore de procéder à certaines inscriptions. Le centre aquatique rouvrira ensuite ses portes le lundi 21 septembre avec les horaires de la rentrée. Toutes les informations sont disponibles sur le site de la communauté de communes du Clermontais. Aide à la restauration des collégiens, la plateforme du département est ouverte jusqu'au 30 septembre prochain, jusqu'à la fin du prochain mois. Donc les familles de collégiens peuvent déposer une demande d'aide à la restauration scolaire auprès du département. La collectivité a fait le choix de continuer à aider les familles dans un contexte économique fragile. Les familles domiciliées dans l'Hérault peuvent donc, sous conditions et selon les revenus du foyer, bénéficier d'une aide à la restauration des collégiens. Le montant de l'aide du département est calculé selon le quotient familial. Tout se passe directement sur Internet, sur le site www.aide-restauration-scolaire.hero.fr. La communauté de communes du Lodévois et Larzac rappelle aux familles du territoire l'existence de plusieurs solutions d'accueil pour les jeunes enfants de 0 à 3 ans adaptées aux besoins et aux situations de chacun. Le territoire dispose d'une offre diversifiée, un multi-accueil collectif et familial de 67 places, deux micro-crèches situées au Bosque et une à Lodève qui a ouvert en centre-ville en printemps 2026. Également un réseau d'assistantes maternelles représentant environ 130 places. Il est donc important que les parents puissent être accompagnés et informés dans leur démarche. Pour cela, la maison de l'enfance et de la jeunesse est le point d'entrée à privilégier. Les familles peuvent y obtenir des renseignements, être orientées vers les différents modes de garde et bénéficier d'un accompagnement personnalisé en fonction de leurs besoins. L'objectif, faciliter l'accès au mode de garde et simplifier le quotidien des familles du territoire. Pour avoir toutes les informations, vous pouvez donc aller directement sur le site internet de la communauté de communes du Lodévois et Larzac.
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2: Bonjour, bienvenue et merci d'écouter Radio Lodève. Très heureux de vous retrouver les amis en ce lundi après-midi. Cédric de retour pour vous accompagner jusqu'à 19h. Merci Damien, prochain rendez-vous avec l'info, ce sera tout à l'heure à partir de 17h30. Vous retrouverez le flash de Radio France International et vous retrouverez tous vos rendez-vous dans quelques minutes à 17h15. Les petites annonces gratuites à 17h45. Nous partirons du côté des cinémas de la région voir les films à l'affiche de ce lundi 24 août 2026. À 18h15, on ira jeter un petit coup d'œil du côté du programme télé. Bien sûr, comme d'hab, je vous donnerai des infos loisirs, des idées de sortie, des bons plans et puis de la musique avec Marine Escro et Kate Bush, Running Up That Hill sur Radio Lodève. Bon après-midi à tous.

Merci d'écouter Radio Lodève, c'était Marine avec Esco. Vous avez les mercredis au pays en Grand Orbe. Rendez-vous, le prochain rendez-vous c'est ce mercredi 26 août à 16h à Combes près de Lamalou-les-Bains pour la visite du Rucher des Arts avec Muriel et Lilia Montserrat, avec conférence en milieu naturel sur une miellerie et un verger de châtaigniers biologiques, un petit tour à travers les châtaigniers bio avec des anecdotes sur diverses sortes de marrons et une découverte d'un parcours de ruche peuplé d'abeilles suivi d'une initiation au métier d'apiculteur dans la miellerie, dégustation et diverses variétés de miel, du plus doux au plus intense. Donc rendez-vous ce mercredi 26 août à 16h à Combes, près de la Lamalou-les-Bains. Renseignements, il faut s'inscrire auprès de l'Office de Tourisme Grand Orbe au 04 67 95 70 91. Juste avant de faire les petites annonces gratuites, on s'écoute Kenji avec Le Choix et les Maroon 5 et Christina Aguilera avec Mouvla Jagger.

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1: Bienvenue et merci d'écouter Radio Lodève. Il est l'heure de faire les petites annonces gratuites et on commence avec tout d'abord à vendre un piano électrique de la marque Roland REP101 avec deux jacks et deux pédales incorporées pour 400 euros à débattre. C'est au 07 71 74 13 53. Une personne sérieuse de 78 ans recherche un appartement F2 au premier étage ou un rez-de-chaussée sur les secteurs de Lodève, Bédarieux, Poulain, Pézenas, Gignac, Clermont-Lérault. Prix maximum du loyer 600 euros. Renseignements au 06 19 48 49 26. À vendre 6 chaises en chêne de salle à manger pour 150 euros et à vendre un ventilateur à pied 15 euros. C'est au 06 26 16 01 33. On recherche et achète des poupées Chouki en bon état de la marque GG des années 60-70. Téléphone 06 14 54 80 04. À vendre une moto Kawasaki Versys 1000 cm3 contrôle technique OK, 19 000 km avec pneus neufs et poignée chauffante. Le prix 7 500 euros à débattre au 06 80 32 19 28. À vendre un vélo fiable pour femme, 60 euros, c'est au 06 62 66 90 44. À vendre une bâche de piscine d'hiver, 8,60 m par 4,55 m pour 250 euros. Une horloge ancienne en bois, 200 euros. Un évier de cuisine en résine, 50 euros. Et un radiateur à bain d'huile, 30 euros. C'est au 06 26 16 01 33. À vendre une voiture, c'est une Honda Jazz essence grise argentée de 2007, 163 000 km, contrôle technique OK de 2026, téléphone 06 52 72 29 35. À vendre une porte intérieure en bois laqué blanc avec les gonds et verrous en très bon état pour 25 euros, c'est au 06 48 74 06 20. On recherche un four électrique en bon état et à vendre une table ronde en merisier pour 30 euros, un auvent de caravane, un four micro-ondes pour 15 euros et bien sûr c'est au 07 61 44 36 00 et enfin pour terminer, à vendre un berlingot utilitaire Citroën 2 litres HDI gris 5 portes 232 000 km, contrôle technique OK, embrayage et distribution tout neuf, facture de réparation à l'appui, il est vendu dans l'état pour 3 500 euros à débattre au 07 77 04 78 34. Voilà, c'est terminé pour les petites annonces.
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1: Merci d'écouter Radio Lodève. C'était les petites annonces gratuites. 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Je le rappelle, c'est gratuit. Et on continue avec Cool and the Gang et French.

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0: Merci Victor Radio Lodève. Il est pile 17h30. Tout de suite, on retrouve le flash de Radio France International.
1: Clotilde Dumais.
2: La bande de Gaza, le Liban, la Syrie, mais aussi l'Iran et le détroit d'Ormuz. Les dossiers ne manqueront pas tout à l'heure à Paris.
3: Car si la première journée de la visite du prince héritier saoudien s'est faite hier sur un ton plutôt léger, il a assisté à la cérémonie de clôture des championnats du monde de e-sport, eh bien ce sera beaucoup plus sérieux ce lundi. Mohamed Ben Salman et le président français parleront de la guerre au Proche et au Moyen-Orient. Et puis ils présideront ensemble la toute première réunion du conseil de partenariat stratégique entre leurs deux pays. Au menu, désaccord dans de nombreux domaines, de l'énergie au transport, en passant par la santé et l'intelligence artificielle. Ce sera aussi l'occasion d'officialiser un projet qui devrait voir le jour à Cergy, dans le nord de la capitale française, là où se dressait jadis le parc d'attractions Mirapolis. Eh bien, cette fois, ce sera un autre parc d'attractions autour de l'univers du manga Dragon Ball, et ce serait financé par un fonds souverain saoudien. À Cergy, les habitants ne sont pas tous partants. Reportage de Théo Renaudon.
4: Au bar tabac de la place centrale, devant son café, Aziz tente de convaincre ses voisins que ce projet de parc est une bonne chose.
5: Ça va faire beaucoup de taf pour les gens qui habitent juste à côté. Si t'as envie d'ouvrir un petit truc à côté, t'auras plus de chance. Même à l'intérieur, peut-être, je sais pas, tu vois. Mais en tout cas, je sais que ça va ramener du travail parce qu'il y aura, c'est immense.
4: Mais aujourd'hui, des dizaines de caravanes blanches slaloment entre les ruines des attractions jaunies de l'ancien parc Mirapolis. Ce sont 400 gitans qui vivent ici depuis 10 ans.
6: Bonjour.
7: Moi, je m'appelle Sarah.
6: Il vous inquiète ce projet de parc ?
7: Nous, oui, on s'inquiète. Nous, on a du mal pour stationner avec les caravanes. C'est toujours le même problème.
8: On s'est attaché un peu ici, vous voyez. On a monté des planches, on s'est fait des petites maisons. Bon, on a quand même l'eau. Et il y a les enfants, il y a la moitié des enfants qui vont à l'école. Voilà, nous on pensait qu'on allait rester ici. Bon, maintenant après, si nous trouvons un bout de terrain pour nous reloger, qu'on a les toilettes, l'eau, le courant, quoi, ça serait bien.
4: Devant la porte du parc, Desi Aïch, élu La France Insoumise au conseil municipal de Cergy, regrette le manque d'informations sur ce projet et craint une crise des logements.
9: Les familles ont déjà beaucoup de mal à se loger et on sait que forcément, avec le tourisme de masse, il pourrait y avoir une augmentation du prix des loyers avec une certaine forme de gentrification qui éloignerait automatiquement les familles avec le développement du Airbnb.
4: Le maire de la ville n'a pas voulu nous recevoir.
3: Reportage de Théo Renaudon.
2: En voici un de plus.
10: Si je suis candidat aujourd'hui, c'est pour relever la France.
2: Un candidat de plus à gauche donc pour l'élection présidentielle de 2027 en France.
3: Et cette fois, c'est Raphaël Glucksmann qui s'est officiellement lancé dans la course. C'était hier soir chez nos confrères de TF1. La fin d'un faux suspense. Bonjour Charlotte Urien-Thomaca.
11: Bonjour Gaëtan.
3: L'eurodéputé, leader du parti Place Publique, passera quand même par la primaire du Parti Socialiste.
11: Oui, première étape de cette course de fond, la primaire du PS au mois d'octobre prochain, dont les règles devraient être arrêtées demain soir, lors du Conseil national du parti. Et c'est une volte-face pour l'eurodéputé Raphaël Glucksmann, qui se refusait encore récemment d'y prendre part. Sur la ligne de départ, il sera donc opposé à Ségolène Royal, aux députés Jérôme Guedj et Philippe Brun, et vraisemblablement au premier secrétaire du PS, Olivier Faure, qui pourrait annoncer sa candidature. Raphaël Glucksmann l'a dit, il veut porter une ligne social-démocrate, pro-européenne et républicaine. Son objectif, rassembler une gauche aujourd'hui très divisée, tout en faisant barrage à l'extrême droite. L'eurodéputé est clair, s'il remporte la primaire, il n'y aura aucune alliance avec le parti de Jean-Luc Mélenchon. En revanche, le leader de Place Publique tend la main aux écologistes et aux communistes. Raphaël Glucksmann entre donc officiellement dans la bataille présidentielle, avec l'ambition de s'imposer comme l'une des figures centrales de la gauche, face à l'extrême droite et au camp macroniste. Et son premier déplacement en tant que candidat officiellement déclaré aura lieu ce mardi en Charente-Maritime. Puis il sera présent ce week-end aux journées d'été du PS à Blois.
3: Merci Charlotte Urien-Thomaca du service politique de RFI. L'Inde, où Amnesty International dénonce un recours excessif à la force contre le mouvement de contestation étudiante mené par le parti du peuple des cafards. Dans son rapport, l'ONG parle de preuves sur l'usage par la police de fusils à pompe, de gaz lacrymogène, de grenades ou encore de dispositifs à décharge électrique. Des violences que nie la police, mais la Cour suprême indienne a décidé il y a quelques jours de créer une commission d'enquête sur ces violences imputées à la fois aux forces de l'ordre et aux manifestants. Autre ONG et autre accusation, SOS Méditerranée, cette fois qui parle d'une intensification des menaces en Méditerranée centrale, évoquant des interceptions d'embarcations de migrants de plus en plus violentes, parfois liées à des groupes armés en Libye. Tout ça, dit l'ONG, n'aurait pas pu perdurer sans l'élargissement de la coopération européenne avec les acteurs libyens en matière de dissuasion migratoire.
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0: De retour sur Radio Lodève, c'était le flash de Radio France International. Prochain rendez-vous avec l'information, ce sera tout à l'heure à partir de 18h. Vous retrouverez le flash local. Juste avant les réclames, on s'écoute London Beat sur Radio Lodève. Bon après-midi à tous.

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Merci d'écouter Radio Lodève, c'était Youssoufa et Indila avec Dreaming. Allez, on part du côté des cinémas de la région, voir les films à l'affiche de ce lundi 24 août 2026. On part tout d'abord du côté des cinémas Luteva de Lodève qui vous propose Des fleurs pour Tokyo en VO sous-titré. C'est dans quelques minutes à 18h. Les gendarmes, une comédie à 20h30 ce soir. Et Les silences de Riyad en VO sous-titré. Là aussi à 20h30, direction Clermont-Léraud avec le cinéma Alain René de Clermont-Léraud qui vous propose Charlie et les kangourous à 18h30. Et Shana à 21h ce soir et direction Bédarieux avec le cinéma Jean-Claude Carrière de Bédarieux qui vous propose Les Matins Merveilleux, c'est une comédie à 21h15, L'Odyssée à 20h, Spider-Man Brand New Day avec Tom Holland et Zendaya à 20h30 ce soir en VO sous-titré et The Last Viking, là aussi en VO sous-titré, à 18h45. Voilà ce qui vous attend du côté des cinémas de la région. On continue avec Mickey et Midnight Oil, Bédar Burning sur Radio Lodève.

Merci d'écouter Radio Lodev. Tout au long de l'année, vous avez des visites guidées et commentées du château fort de Diot, édifié entre le 12e et 17e siècle. La visite est accompagnée par le propriétaire des lieux. De plus, elle est guidée par un parcours sonore qui diffuse des éléments historiques et architecturaux du monument lors du passage dans 6 stations. Il faut prévoir environ une heure. Renseignements et réservations au 07 84 32 90 30. Vous avez des visites guidées et commentées du four à chaud de la Tour sur Orbe. Des visites individuelles en groupe ou en famille, uniques en Occitanie. Venez découvrir cette usine de production de chaux du 19e siècle, récemment restaurée, protégée au titre des monuments historiques. Pour tout renseignement là aussi et les inscriptions, le 06 30 55 83 14. Et vous avez des visites guidées et commentées du village médiéval de Boussag sur la commune de la Tour sur Orbe tout au long de l'année. Pour tout renseignement là et les inscriptions, il vous faut contacter le 06 21 71 65 53.

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1: Il est 18h.
2: Bonsoir à tous, bienvenue et merci d'écouter Radio Lodève. Il est pile à 18h tout de suite, le flash local présenté par Damien Sentès. Bonsoir Damien.
3: Bonjour Cédric, bonjour à toutes et bonjour à tous. Le centre aquatique du Clermontais va fermer ses bassins pour vidange et maintenance du mardi 1er au dimanche 20 septembre prochain inclus. Le centre aquatique basé à Clermont-Lérault va donc fermer ses portes. Ces vidanges annuelles sont légalement obligatoires et prescrites pour des raisons d'hygiène et de salubrité publique. Elles visent notamment à contenir l'augmentation du taux de chlore et sont l'occasion de réaliser des travaux de nettoyage et de maintenance. Durant cette période, des permanences exceptionnelles seront mises en place afin de recevoir le public, de l'informer ou encore de procéder à certaines inscriptions. Le centre aquatique rouvrira ensuite ses portes le lundi 21 septembre avec les horaires de la rentrée. Toutes les informations sont disponibles sur le site de la communauté de communes du Clermontais. Aide à la restauration des collégiens, la plateforme du département est ouverte jusqu'au 30 septembre prochain, jusqu'à la fin du prochain mois. Donc les familles de collégiens peuvent déposer une demande d'aide à la restauration scolaire auprès du département. La collectivité a fait le choix de continuer à aider les familles dans un contexte économique fragile. Les familles domiciliées dans l'Hérault peuvent donc, sous conditions et selon les revenus du foyer, bénéficier d'une aide à la restauration des collégiens. Le montant de l'aide du département est calculé selon le quotient familial. Tout se passe directement sur Internet, sur le site www.aide-restauration-scolaire.hérault.fr. La communauté de communes du Lodévois et Larzac rappelle aux familles du territoire l'existence de plusieurs solutions d'accueil pour les jeunes enfants de 0 à 3 ans adaptées aux besoins et aux situations de chacun. Le territoire dispose d'une offre diversifiée, un multi-accueil collectif et familial de 67 places, deux micro-crèches situées au Bosque et une à Lodève qui a ouvert en centre-ville en printemps 2026. Également un réseau d'assistantes maternelles représentant environ 130 places. Il est donc important que les parents puissent être accompagnés et informés dans leur démarche. Pour cela, la maison de l'enfance et de la jeunesse est le point d'entrée à privilégier. Les familles peuvent y obtenir des renseignements, être orientées vers les différents modes de garde et bénéficier d'un accompagnement personnalisé en fonction de leurs besoins. L'objectif, faciliter l'accès au mode de garde et simplifier le quotidien des familles du territoire. Pour avoir toutes les informations, vous pouvez donc aller directement sur le site internet de la communauté de communes du Lodévois et Larzac.
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2: De retour sur Radio Lodève et merci Damien. Prochain rendez-vous avec l'info, eh bien ce sera tout à l'heure à partir de 18h30. Vous retrouverez le flash de Radio France International. Nous continuons avec la musique. Amir avec toi et Ed Sheeran et Martin Garrix avec Repeat It. Excellent début de soirée à tous sur Radio Lodève.

Merci d'écouter Radio Dev. Vous avez soir d'été au bord du lac du Salagou. La belle humeur du Salagou. 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Alors c'est au théâtre de plein air à Lyon ce dimanche 30 août. Le concert sera à 21h30. 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

Merci d'écouter Radio Dev, c'est Too Love et Stromae avec des fleurs. Alors on va regarder le programme télé de ce lundi 24 août. On commence avec TF1, vous retrouvez la série Camping Paradis avec Laurent Ronac à 21h10 sur France 2. Enquête au paradis, hein, c'est pas pareil, c'est à 21h10 sur France 3. Et pour quelques dollars de plus avec Clint Eastwood, un western à 21h10 sur France 4. Les faux british sur France 5, un documentaire, Les avions du bout du monde. Sur M6, L'amour est dans le pré. Sur Arte, vous avez un film aux policiers, Symphonie pour un massacre. Sur Canal+, Gomorra, les origines, c'est une série. Sur LCP, des Bad Dogs. Sur W9, Astérix et les Indiens, c'est un film d'animation. Sur TMC, Spider-Man 3. Sur TFX, Appel d'urgence. Sur Gulli, les vacances préférées des Français. Sur C-Star, un documentaire sur Michael Jackson, le roi de la pop. Sur TF1, série film Christophe avec Michael Youn. Sur L'équipe, vous avez du volleyball à 21h10. Sur Sister Camelot, sur RMC Story, Lucifer la série. Et sur RMC Découverte, El Chapeau, la traque du maître de l'évasion. Voilà ce que vous attend ce soir du côté de la Téloche. Nous continuons avec la musique et Shakira et Burna Boy avec Die Die.

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0: Merci d'écouter Radio Le DM, il est pile 18h30. Tout de suite, on retrouve le flash de Radio France International.
1: Clotilde Dumais.
2: La bande de Gaza, le Liban, la Syrie, mais aussi l'Iran et le détroit d'Ormuz. Les dossiers ne manqueront pas tout à l'heure à Paris.
3: Car si la première journée de la visite du prince héritier saoudien s'est faite hier sur un ton plutôt léger, il a assisté à la cérémonie de clôture des championnats du monde de e-sport, eh bien ce sera beaucoup plus sérieux ce lundi. Mohamed Ben Salman et le président français parleront de la guerre au Proche et au Moyen-Orient. Et puis ils présideront ensemble la toute première réunion du Conseil de partenariat stratégique entre leurs deux pays. Au menu, des accords dans de nombreux domaines, de l'énergie au transport, en passant par la santé et l'intelligence artificielle. Ce sera aussi l'occasion d'officialiser un projet qui devrait voir le jour à Cergy, dans le nord de la capitale française, là où se dressait jadis le parc d'attractions Mirapolis. Eh bien, cette fois, ce sera un autre parc d'attractions autour de l'univers du manga Dragon Ball, et ce serait financé par un fonds souverain saoudien. À Cergy, les habitants ne sont pas tous partants. Reportage de Théo Renaudon.
4: Au bar tabac de la place centrale, devant son café, Aziz tente de convaincre ses voisins que ce projet de parc est une bonne chose.
5: Ça va faire beaucoup de taf pour les gens qui habitent juste à côté. Si tu as envie d'ouvrir un petit truc à côté, tu auras plus de chance, même à l'intérieur peut-être, je ne sais pas, tu vois. Mais en tout cas, je sais que ça va ramener du travail, parce qu'il y aura, c'est immense.
4: Mais aujourd'hui, des dizaines de caravanes blanches slalomment entre les ruines des attractions jaunies de l'ancien parc Mirapolis. Ce sont 400 gitans qui vivent ici depuis 10 ans.
6: Bonjour.
7: Moi, je m'appelle Sarah.
6: Il vous inquiète, ce projet de parc?
7: Nous, oui, on s'inquiète. Nous, on a du mal pour stationner avec les caravanes. C'est toujours le même problème.
8: On s'est attaché un peu ici, vous voyez.
9: On a monté des planches, on s'est fait des petites maisons.
8: Bon, on a quand même l'eau. Et il y a les enfants, il y a la moitié des enfants qui vont à l'école. Voilà, nous on pensait qu'on allait rester ici. Bon, maintenant après, si nous trouvons un bout de terrain pour nous reloger, qu'on a les toilettes, l'eau, le courant, quoi, ça serait bien.
4: Devant la porte du parc, Desi Aïch, élue La France Insoumise au conseil municipal de Cergy, regrette le manque d'informations sur ce projet et craint une crise des logements.
10: Les familles ont déjà beaucoup de mal à se loger et on sait que forcément, avec le tourisme de masse, il pourrait y avoir une augmentation du prix des loyers avec une certaine forme de gentrification qui éloignerait automatiquement les familles avec le développement du Airbnb.
4: Le maire de la ville n'a pas voulu nous recevoir.
3: Un reportage de Théo Renaudon.
2: En voici un de plus.
11: Si je suis candidat aujourd'hui, c'est pour relever la France.
2: Un candidat de plus à gauche donc pour l'élection présidentielle de 2027 en France.
3: Et cette fois, c'est Raphaël Glucksmann qui s'est officiellement lancé dans la course. C'était hier soir chez nos confrères de TF1. La fin d'un faux suspense. Bonjour Charlotte Urien-Tomaka.
12: Bonjour Gaëtan.
3: L'eurodéputé, leader du parti Place Publique, passera quand même par la primaire du Parti Socialiste.
12: Oui, première étape de cette course de fond, la primaire du PS au mois d'octobre prochain, dont les règles devraient être arrêtées demain soir, lors du Conseil national du parti. Et c'est une volte-face pour l'eurodéputé Raphaël Glucksmann, qui se refusait encore récemment d'y prendre part. Sur la ligne de départ, il sera donc opposé à Ségolène Royal, aux députés Jérôme Guedj et Philippe Brun, et vraisemblablement au premier secrétaire du PS, Olivier Faure, qui pourrait annoncer sa candidature. Raphaël Glucksmann l'a dit, il veut porter une ligne social-démocrate, pro-européenne et républicaine. Son objectif, rassembler une gauche aujourd'hui très divisée, tout en faisant barrage à l'extrême droite. L'eurodéputé est clair, s'il remporte la primaire, il n'y aura aucune alliance avec le parti de Jean-Luc Mélenchon. En revanche, le leader de Place Publique tend la main aux écologistes et aux communistes. Raphaël Glucksmann entre donc officiellement dans la bataille présidentielle, avec l'ambition de s'imposer comme l'une des figures centrales de la gauche, face à l'extrême droite et au camp macroniste. Et

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0: Bonjour, bienvenue et merci d'écouter Radio Lodève. Alors aujourd'hui, nous allons réveiller nos papilles et se mettre l'eau à la bouche. Nous allons parler, vous l'avez compris, de cuisine, d'ateliers de cuisine confiante qui sont proposés à Bédarieux par Véronique Labor. Véronique qui est présidente de l'association Cuisine pour l'âme et chef à domicile. Véronique Labor, bonjour.
1: Bonjour.
0: Alors, depuis peu, vous proposez des ateliers, des cours de cuisine sur Bédarieux. Comment est née cette idée ?
1: Alors, cette idée est née d'une passion. Je suis passionnée depuis toujours de cuisine et j'ai exercé pendant longtemps en milieu professionnel. Et si vous voulez, las de ne pas faire à mon idée, parce que vous faites sur la cuisine forcément du chef, c'est lui qui impulse, hein, j'avais envie de proposer une cuisine différente, une façon différente de faire. Et je suis nouvelle bédarécienne et donc il fallait bien que je trouve quelque chose à faire. Et donc j'ai décidé d'exercer ma passion ici.
0: Quel est votre parcours professionnel ? Vous avez fait sûrement, et sans doute, l'école hôtelière ?
1: Alors, je l'ai faite un peu sur le tard. J'ai eu un parcours très éclectique et j'ai fait une école, une formation, si vous voulez, en tant qu'adulte, professionnelle, une école de cuisine, effectivement. Et j'ai fait pendant une année entière. J'ai passé mon CAP à 40 ans passés avec les petits jeunes de 15 ans et je l'ai obtenu. Et après, pendant 7 ans et demi, j'ai travaillé en milieu professionnel dans différentes cuisines en France et ailleurs.
0: Et comment vous est venue cette passion pour la cuisine ? Ça ne date pas d'aujourd'hui, hein ?
1: Exactement, c'est une passion que j'ai depuis toujours. En fait, j'ai eu la chance d'avoir une grand-mère maternelle qui était un fin cordon bleu. J'étais tout le temps dans ses jupes. Elle était provençale, si vous voulez, et j'ai eu la chance, dès toute petite, d'avoir des caisses de fruits et de légumes à profusion. Donc ça a été un très très, je dirais, un très bon démarrage dans la vie. Et ensuite, ma maman avait fait dans les années 50 une école d'art ménager. Et elle également cuisinait tout elle-même. Et j'étais également toujours dans ses jupes. Donc si vous voulez, entre ma grand-mère et ma mère, j'ai eu la chance de tout le temps avoir des exemples extraordinaires. Et j'ai appris dès toute petite, parce qu'en regardant, et comme elles avaient vu que j'étais vraiment passionnée, elles me faisaient faire. Donc ça remonte effectivement à longtemps.
0: Toujours les odeurs et les fourneaux allumés à la maison.
1: Tout le temps, tout le temps. On était quatre enfants à la maison, donc ma mère, je vous dis, avait du mérite parce qu'elle faisait vraiment tout elle-même. On déménageait tous les deux ans puisque mon père était militaire. Donc elle installait toute la maison, plus la cuisine. Et pour vous dire, même en une année, je me rappelle quand je suis rentrée en sixième, elle avait donné dans le collège où j'étais, le soir elle donnait des cours particuliers de cuisine auxquels je m'étais inscrite, évidemment. J'étais trop fière, c'était ma maman.
0: Donc vous avez un penchant plutôt pour la cuisine méditerranéenne ?
1: Oui, j'ai vraiment un penchant pour la cuisine du Sud. Je travaille tout à l'huile d'olive. Moi, le beurre, c'est pas mon truc. Et un penchant très très fort pour les légumes et tout ce qui vient de la terre.
0: Donc la ratatouille, il n'y en a pas de secret pour vous, la chichoumille.
1: La chichoumille, très bien. Chez nous, c'est la chichoumille. La ratatouille, c'est provençal, exact. Parce qu'il y a des poivrons et chez nous, on n'en met pas.
0: Alors pour la ratatouille ou la chichoumille, il y a deux écoles. Il y en a qui mettent des tomates et d'autres pas. Alors, tomate ou pas tomate ?
1: Tomate.
0: Alors, depuis combien de temps animez-vous ces ateliers sur Bédarieux ?
1: Alors, je suis arrivée fin 23, donc j'ai commencé, si vous voulez, dans une... Ici, il y a une très belle épicerie coopérative qui s'appelle Terre-Mère, qui aimablement m'a tendu la perche et qui a une arrière-salle avec une petite cuisine. Donc, j'ai commencé là-bas avec le ciné-club de Bédarieux, puisque cette année-là, le thème était l'alimentation. Donc, ils m'ont donné une opportunité très aimable de me faire connaître. Et dès le premier apéritif, j'ai eu 40 personnes. Donc, c'était vraiment super sympa. Et ça m'a en fait mis le pied à l'étrier. Très vite, j'ai dû faire des plaquettes pour justement pouvoir les distribuer. Et quand je me suis installée en janvier 24 à Bédarieux, le temps de faire les travaux dans la maison, etc., j'ai démarré mon association officiellement en mai 24. Donc, ça fait une grosse année, on va dire.
0: Vous invitez les participants à transformer leur expérience culinaire en une pratique méditative enrichissante, offrant une opportunité de redécouvrir la cuisine à travers une approche holistique qui nourrit à la fois le corps et l'âme. Tout un programme.
1: Oui, tout un programme. Ça paraît comme ça un peu compliqué, mais en définitive, c'est très simple, si vous voulez. L'idée, c'est juste d'être présent à soi et à ce que l'on fait. On est dans un monde quand même, on le voit en pleine mutation, où tout va très très vite, où on est tous surmenés, on a des charges mentales de dingue. Et l'idée, si vous voulez, quand on vient faire un atelier chez moi, c'est de se poser, d'être parfaitement là, ici et maintenant. Les femmes, on a quand même une charge mentale un peu plus importante, on va dire, parce qu'on gère tout, hein, la maison, les enfants, le travail, les rendez-vous, etc. Donc l'atelier de cuisine, l'idée, c'est de juste être présent à ce que l'on fait, pas penser à « tiens, j'ai pas amené le petit chez le kiné, j'ai pas étendu ma lessive, ceci, cela ». On est juste là avec soi et c'est un temps pour soi. Voilà, un temps de découverte, un temps de, je vais dire, de pause.
0: On oublie tout.
1: On oublie tout, exactement.
0: Et après, c'est caractérisé.
1: J'allais vous dire, on n'oublie pas tout à fait tout, parce que quand même, il faut penser à ce que l'on fait. C'est Mais justement, on pense qu'à ce que l'on fait au moment présent.
0: Vous cultivez un lieu profond avec la terre et la cuisine, ça vous tient à cœur?
1: Oui, un lien profond, effectivement, parce que la terre, si vous voulez, elle est très malmenée aujourd'hui. La terre, c'est quand même...
0: Elle nous donne beaucoup.
1: Elle nous donne énormément et personne n'en a conscience, enfin, ou peu de gens en tout cas. Et si vous voulez, moi je trouve intéressant, et là pareil, voyez, ce lien à la terre, je l'ai depuis petite, parce que je vous ai parlé de mes parents et de mes grands-parents qui, en dehors de la cuisine, cultiver un potager, et un potager important. Et si vous voulez, ça aussi, ça vous donne le goût des aliments, ça vous montre comment arrive, si vous voulez, à maturité un fruit, un légume. Vous savez, dans mon école de cuisine, le chef, pour rigoler, plaisantait en disant que des fois, on lui pose des questions du genre « comment poussent les spaghettis ?» Et il dit « dans des jardinières ». Et on le croit, malheureusement. Donc c'est pour vous dire qu'il y a une déconnexion profonde quand même avec notre environnement. Et je veux dire, notre terre, c'est quand même elle qui nous nourrit, il faut pas l'oublier. Même si on n'est plus des chasseurs-cueilleurs comme avant, c'est quand même grâce à la terre qu'on arrive à se nourrir. On parle des abeilles pollinisateurs. Aujourd'hui, c'est hyper important. S'il n'y a plus d'abeilles, il n'y a plus de vie sur terre. C'est pas moi qui le disais, hein, c'est Einstein. Donc je veux dire, la terre, si vous voulez, moi je pars du principe que moi je suis hyper, comment vous dire, reconnaissante, en gratitude, et j'honore la terre. Partout où je vais, partout où j'allais avec mon enfant, quand elle était petite ou même adulte, c'était plus fort que nous. Partout où on allait en randonnée, en balade, on ne pouvait pas s'empêcher de ramasser les déchets parce que malheureusement, personne ne le respecte. Et nous, on trouve ça complètement délirant de ne pas honorer l'endroit qui vous héberge. Donc, tout comme il faut s'honorer et pas se nourrir de n'importe quoi, que notre corps, ce n'est pas une poubelle, la planète n'est pas une poubelle. Donc, respectons-la et honorons-la.
0: Et la planète, on lui demande de plus en plus. C'est pour cela que la France a déjà consommé toutes les ressources que la planète peut lui offrir en un an. C'est le jour du dépassement de la Terre et ce jour est dépassé depuis le 19 avril 2025. Alors aujourd'hui, ce qui vous intéresse également, c'est de cultiver le produit, le légume, arriver jusque dans l'assiette.
1: Exactement, c'est ma fille qui avait trouvé cette jolie formule de dire « de la terre à l'assiette ». Je ne l'ai pas appelé ainsi parce que malheureusement je n'ai pas de jardin, je n'ai pas le temps, mais je me fournis, si vous voulez, auprès de producteurs locaux qui eux-mêmes travaillent leurs produits en conscience. J'achète tout bio et j'achète à des maraîchers, si vous voulez, qui ont vraiment, pareil, qui travaillent la terre avec beaucoup de respect, qui n'utilisent pas d'engrais, pas de pesticides, etc. et qui travaillent que des produits de saison. Donc si vous voulez, pourquoi de la terre à l'assiette? Parce que le produit... Plus vous allez, pareil, le respecter, plus il va être sublimé. C'est à vous à le transformer, mais moi je fais que des cuissons longues. J'ai des unités de cuisson qui permettent de préserver les qualités nutritionnelles des aliments. Je ne fais pas des cuissons à des températures délirantes parce que ça tue tous les nutriments et ça ne sert plus à rien. Oui, aux fibres, mais bon, c'est dommage de tuer toutes les vitamines, les enzymes, etc., tous les éléments qui vont vous nourrir, hein, et qui vont vous permettre de rester en santé. Donc, je respecte beaucoup, là aussi, le produit. Donc, pour respecter le produit, si vous voulez, il faut le moins de transformations possible.
0: Alors aujourd'hui, vous partagez votre passion au travers d'ateliers qui vont bien au-delà, hein, d'une simple préparation de repas. Chaque atelier est l'occasion de se reconnecter avec les ingrédients et produits locaux et de saison. Hein, ce qu'on disait, tout se tient finalement.
1: Complètement. Et puis si vous voulez, l'idée, c'est quand on fait un atelier, c'est aussi de se reconnecter, je vous disais tout à l'heure au moment présent, mais à ses sens. On est quand même dans des sociétés où on est tout le temps dans le mental, dans le faire, dans le réagir. Donc l'atelier, ça permet de se reconnaître à tous ses sens. évidemment le goût et l'odorat, mais aussi la vue. On mange, on dit souvent, je salive rien que de le voir, parce que
2: on mange avec les yeux.
1: Voilà, on mange avec les yeux, la vue, le toucher, c'est très important. Il y a des textures très très différentes selon ce que vous manipulez. Il y a des choses d'ailleurs à manipuler avec précaution, hein, le piment, l'artichaut. Vous avez les mains toutes noires ou qui vont sentir l'amertume, si vous voulez. Donc voilà, on travaille avec tous ces sens. Et je trouve que c'est important de se rappeler au corps aussi, voilà, d'être bien incarné dans son corps, bien ancré.
0: Ces ateliers s'adressent à qui ? Souvent à tout le monde, bien sûr.
1: Oui, les ateliers s'adressent vraiment à tout le monde. Bon, honnêtement, les gens qui viennent, ils sont comme moi, c'est des passionnés de cuisine. Hein. Les gens qui n'aiment pas cuisiner, ça ne les intéresse pas. Eux, ils aiment, si vous voulez, qu'on leur serve tout. Et puis, il n'y a pas de... c'est honorable aussi, chacun ses passions. Donc, je cuisine aussi pour des gens qui n'aiment pas cuisiner. Et là, je leur livre les repas. Mais les ateliers en eux-mêmes s'adressent, si vous voulez, aussi bien aux personnes âgées. J'ai eu des dames âgées qui ne savaient... Mais vraiment, je vous assure qu'elles ne savaient pas éplucher un oignon. Parce qu'elles étaient accompagnées jusque-là par un compagnon et puis qu'elles ont perdu. Et donc, qui ont aussi besoin, comme c'était touchant, comme un enfant, d'apprendre à tout faire. J'ai fait des ateliers à des très jeunes enfants, de 6 à 10 ans, donc c'était aussi hyper intéressant. Ils sont très curieux, ils sont très partie prenante, et eux, ils sont dans le présent, je peux vous dire. Je fais aussi beaucoup d'ateliers pour des personnes, si vous voulez, qui ont besoin d'apprendre à végétaliser leur assiette, parce que c'est quand même, aujourd'hui, on en parlait, il faut faire attention à la planète, donc de moins manger de produits carnés, c'est intéressant, donc d'apprendre aussi comment faire. Et il y a aussi des personnes qui ont déjà un très bon niveau en produits ou en cuisine végétale, mais qui ont besoin un peu d'augmenter leur niveau. Et comme, si vous voulez, je sais faire de la cuisine végétalienne, sans gluten aussi, parce que maintenant, malheureusement, comme tous les produits sont ultra transformés, il y a énormément d'allergies ou de problèmes de maladies cœliaques, d'allergies au gluten, d'intolérance au lactose, au gluten. Je maîtrise aussi toute cette partie et donc je peux aussi proposer des ateliers comme ça, vraiment spécifique.
0: Vous faites des steaks végétariens, des choses comme ça ?
1: Alors, moi, si vous voulez, je trouve qu'il y a tellement pléthore de recettes et de choses à inventer ou à reproduire que ça ne m'intéresse pas spécialement de faire ce qu'on fait dans une alimentation classique. Donc moi, je trouve que ça n'a aucun intérêt de faire un steak végétarien. Pourquoi pas essayer de trouver autre chose, d'autres idées, d'autres façons de faire, interactives, et puis justement, faisons travailler notre imaginaire.
0: Alors je vous disais, ces ateliers s'adressent à qui ? Mais quelqu'un de novice peut venir, qui n'a jamais tenu un couteau, à part pour manger, tout le monde peut venir.
1: Oui, complètement, tout le monde peut venir. Mes ateliers, si vous voulez, moi je ne suis pas du tout le chef égotique avec des produits hyper compliqués. Je peux faire des recettes compliquées, mais moi je trouve que la plus belle des façons d'apprendre à quelqu'un de cuisiner, c'est de cuisiner simple. Et simplicité ne rime pas avec fadas, hein, comme on dit chez nous. La simplicité, ça peut être très bon. Et vous savez, j'avais un chef en Provence qui était excellent et qui m'avait appris, il m'a dit le plus difficile, Véronique, c'est de faire simple et bon au quotidien. Et c'est exact.
0: Tout le monde le dit, hein, le meilleur, c'est le plus simple.
1: Complètement. Le plus difficile et le meilleur, ça paraît simple, mais je vous dis, c'est le plus difficile. Faire bon et simple tout le temps.
0: C'est vrai que de faire une omelette, un œuf au plat, c'est facile, mais c'est compliqué. Si on veut le faire dans les règles de l'art. Hein.
1: Mais vous savez que un de mes premiers gros postes dans un excellent resto en Picardie, le chef m'avait dit, tant que tu ne maîtriseras pas la cuisson des œufs, tu ne feras pas autre chose. Et il m'a assigné aux œufs pendant un moment. J'étais un peu, si vous voulez, frustrée de ne pas faire autre chose. Mais je vous assure que la maîtrise de l'œuf, effectivement, c'est une gageure.
0: Alors, il y a plusieurs formules que vous proposez, des formules de 1h30, à la demi-journée, la journée ou même un week-end complet.
1: Oui, parce que si vous voulez, justement, selon les envies, les budgets et les niveaux, les personnes ne vont pas avoir envie de faire la même chose. Donc très souvent, 1h30, c'est un atelier découverte. Une demi-journée, ben déjà, la personne, si vous voulez, elle vient avec une idée précise, mais elle va me dire, ben moi, je voudrais découvrir la cuisine asiatique ou antillaise, parce que j'ai eu la chance de vivre aux Antilles et de vivre avec un Antillais, donc je maîtrise assez bien la cuisine antillaise. Quelqu'un peut me dire, ben moi, je veux apprendre à faire de la pâtisserie végétalienne, donc sans lactose, sans œufs, sans gluten, donc ça va nécessiter un petit peu plus de temps. Et quelqu'un, si vous voulez, qui a l'énergie et l'envie de faire tout un week-end, eh bien là, si vous voulez, on va faire par exemple une pratique méditative un peu plus longue, on va inclure une marche en conscience, on va inclure un marché avec un panier retour du marché. Tiens, qu'est-ce qu'on fait avec ce panier? Parce que souvent, c'est ça, on manque d'idées. Donc, ou alors on ouvre le frigo, tiens, j'ai ça, ça et ça. Qu'est-ce qu'on peut faire avec ça? Et voilà, moi, si vous voulez, sur tout un week-end, on peut explorer toutes ces pistes. Donc, effectivement, selon le temps dont on dispose, on ne va pas faire la même chose.
0: Alors, comment se composent vos ateliers? Vous apprenez d'abord les bases de cuisine, la découpe, l'épluchage?
1: En fait, je dirais que tout se fait au fil de l'eau. Par exemple, on va partir sur une recette, mettons une heure et demie. Allez, on va prendre une recette du moment. En ce moment, on est en pleine dans les aubergines. Mettons, on va faire... il y a pas longtemps, j'ai découvert les aubergines, si vous voulez, compotées avec une sauce tomate maison à la menthe. C'est très frais, c'est délicieux. Eh bien, au fur et à mesure qu'on va élaborer la recette, forcément, je vais vous montrer comment tenir un couteau, comment émincer un oignon... comment faire cuire, je vous dis, en préservant la qualité nutritionnelle des aliments. Donc tout se fait au fur et à mesure. Après, si un atelier est long, effectivement, là, on pourra plus décomposer les basiques d'une cuisine avec les ingrédients, avec les ustensiles, etc. Mais un atelier d'une heure et demie, on fait au fil de l'eau.
0: Ce qui est intéressant, c'est l'atelier à la journée ou au week-end, où là, vous allez carrément sur le marché.
1: Oui, c'est très intéressant le marché, parce que forcément, quelqu'un qui respecte la terre, on en parlait tout à l'heure, ne va proposer que des produits de saison. Et souvent, si vous voulez, c'est ça aussi qui est difficile, c'est de faire avec ce que vous avez sous la main. Et ça oblige à se creuser un petit peu la cervelle. Et des fois, c'est pas qu'on ne se creuse pas la cervelle, c'est qu'on n'a pas d'idées. Et mon métier, justement, c'est d'avoir des idées. Donc, en cuisine, hein, je parle juste de mon domaine.
0: De changer des pâtes et des frites.
1: Complètement. J'en fais très rarement, pour être honnête.
0: Vous vous adaptez, hein, ce sont des cours sur mesure que vous proposez.
1: Oui, tout à fait. Ce sont des cours sur mesure. Vous voyez, quelqu'un qui vient une heure et demie, je vais lui demander qu'est-ce que elle a envie de, ou il ou elle, parce que j'ai aussi des hommes, et ça fait plaisir, qu'est-ce qu'il ou elle a envie de découvrir. Donc là, je fais vraiment sur mesure. La dernière fois, j'ai eu un jeune homme qui m'a dit, mais moi, j'adore la cuisine asiatique, j'aimerais apprendre à faire des nems, des rouleaux de printemps, comment on fait un wok. Bon, mais voilà, on a exploré tout ça. Je fais vraiment à la demande.
0: Voilà, j'allais vous le demander justement, il y a des thèmes, hein, là vous venez de me donner l'exemple de la cuisine asiatique, il y a également, je suppose, la cuisine orientale, la cuisine méditerranéenne.
1: Oui, il y a tout type de cuisine. L'autre jour, vous voyez, j'ai une copine qui m'a dit, ah mais moi, j'ai pas le temps de faire l'atelier, mais j'ai des invités, j'ai pas envie de cuisiner, on a le droit, hein, c'est pas la passion de tout le monde. Elle me dit, j'aimerais faire plaisir à mon mari qui adore ça, est-ce que tu pourrais nous faire des pâtes aux fruits de mer? Je dis, pas de problème. Donc, j'ai fait des pâtes aux crustacés et aux fruits de mer, avec une sauce nantua, celui qui est un grand classique en cuisine, avec les carcasses des crevettes et des gambas. Vous élaborez une sauce, mais bon, évidemment, je l'ai adaptée à ma cuisine, c'est-à-dire sans beurre, avec, si vous voulez, quelque chose de plus léger. Voilà, parce que la cuisine traditionnelle, elle date quand même du fin du 19e. Il y avait énormément de beurre, si vous voulez, il y avait énormément d'huile, de friture. C'est plus du tout adapté. On continue d'enseigner cette cuisine d'Escoffier, qui était un très grand cuisinier, qui a codifié la cuisine, c'était magnifique. Mais on devrait quand même un peu la dépoussiérer, me semble-t-il, aujourd'hui.
0: Bernard Loiseau, grand chef étoilé, hein, malheureusement disparu, disait dans un reportage à la télé que maintenant les gens venaient au restaurant et demandaient si les plats n'étaient pas trop riches, pas trop gras. Il disait qu'on ne vient pas au restaurant pour manger des plats de régime. Alors on vient au restaurant, c'est vrai, pour passer un bon moment et bien manger, bien sûr.
1: Oui, c'est normal. Aujourd'hui, si vous voulez, on n'a plus le même mode de vie, on se dépense plus de la même façon, on a des vies plus sédentaires, on mange moins en quantité. Peut-être, je dirais, plus un peu n'importe quand, c'est un gros problème. Hein. J'apprends ça aussi dans mes ateliers, comment réguler, si vous voulez, vos repas. J'apprends aussi comment établir un menu hebdomadaire, comment justement gérer... alors aujourd'hui, c'est moins en termes de calories, mais c'est quand même plus en apport, dans quel ordre manger. Enfin, je veux dire, des grands nutritionnistes aujourd'hui, même des biologistes, ont mis au point le fait qu'il y a une façon de manger, si vous voulez. Et puis aussi, qu'est-ce que vous mangez? Parce qu'il y a l'alimentation, si vous voulez, physiologique, la nourriture, mais il y a aussi toute la nourriture, je dirais, qui va autour. Est-ce que vous consommez des films ultra-violents, des jeux vidéo qui parlent que de guerre? Est-ce que vous ne lisez jamais un livre de votre vie? Est-ce que vous ne lisez jamais une poésie? Enfin, je veux dire, c'est pas une obligation, mais je veux dire, il faut aussi se nourrir et se remplir de la beauté du monde.
0: Ça vient pointu, là.
1: Oui, mais ça fait partie. Enfin, vous me demandiez tout à l'heure quelle est ma spécificité. C'est la cuisine en conscience, mais on se nourrit de plein de choses. Et si vous vous nourrissez, si vous voulez, avec des bons produits, mais que toute la journée, vous vous abreuvez d'informations, si vous voulez, anxiogènes, je ne suis pas sûre que la nourriture vous fera tant de bien que ça.
0: Vous faites aussi de la pâtisserie ?
1: Oui, je fais aussi de la pâtisserie. Alors après, pareil, c'est une pâtisserie plutôt simple. Je me lance pas, si vous voulez, dans des macarons, des choses très pointues, parce que d'abord, c'est pas mon métier. Cuisinier, pâtissier, ce sont deux métiers différents. Mais enfin, je fais quand même beaucoup d'entremets. Je fais beaucoup de sorbets, de jus. Je fais beaucoup de smoothies, puisque je suis équipée. J'ai des appareils professionnels. Donc, je fais là aussi une pâtisserie assez différente. C'est-à-dire que je fais des entremets, pas forcément à base de lactose, mais à base d'oléagineux, de noix de cajou. Je fais des mousses au chocolat sans œufs, vous voyez, je fais des choses assez...
0: Avec de l'eau de pois chiche.
1: Oui, avec l'aquafaba, exactement. Bien, bien, bien. Vous connaissez, c'est bien.
0: Ensuite, à la fin, le but, c'est de cuisiner, mais également de profiter, de se régaler, de passer un bon moment ensemble, de manger, de guster le plat.
1: Bien entendu, si vous voulez, un atelier de cuisine, c'est aussi la convivialité. C'est la cuisine, on le sait, c'est rassembleur, c'est le partage, c'est l'envie de découvrir soi et les autres. Hein. Et c'est aussi, l'idée, c'est de faire plaisir. Hein. C'est cette notion, elle est très importante. Vous savez, la cuisine, on fait avec les mains. Et les mains, si vous voulez, si vous connaissez un tout petit peu la médecine traditionnelle chinoise, il y a un méridien qui part d'une main, qui part dans une ligne horizontale, qui remonte dans le bras et qui passe par le cœur pour arriver dans l'autre main. C'est un méridien hyper important. Donc moi je dis, tout ce qu'on fait avec les mains, on le fait, me semble-t-il, avec beaucoup d'amour. Et c'est le méridien, avec le cœur, hein, c'est le méridien du cœur. Donc voilà.
0: Lors de vos ateliers que vous proposez, hein, tout le monde participe ou alors tout le monde vous regarde en train de cuisiner ou tout le monde met la main à la pâte?
1: Ah non, non, moi je sais pas le chef pyramidal. Hein, d'ailleurs, l'appareil, hein, si vous voulez, la hiérarchie pyramidale, elle est désuète. Hein, il faut aujourd'hui faire de l'horizontalité. Donc, ce que je vous disais, moi je suis pas le chef, le savoir, avec la toque qui correspond à un melon. Hein, non, c'est tout le monde fait. Et puis c'est l'intérêt, vous venez pour apprendre. Donc si c'est le chef qui fait, non, je montre le geste ou je montre la façon de faire. Et après, les personnes qui participent le font. Tout le monde fait, tout le monde participe. Et justement, c'est ça qui est bien. On peut dire, non, tu vois, là, il faut plus tenir comme ça. Ou non, regarde, là, il y a ce petit geste. Voilà. Et puis c'est en faisant qu'on apprend. L'apprentissage se fait par le geste.
0: Vous proposez également des ateliers culinaires personnalisés pour les personnes confrontées à des déséquilibres alimentaires, au stress émotionnel, au deuil ou à la maladie.
1: Oui, si vous voulez, on a tendance à oublier qu'on est dans une société, si vous voulez, où on parle toujours du culte de la performance, mais il y a aussi beaucoup de gens vulnérables. Et aujourd'hui, ils n'ont pas droit de citer les gens vulnérables. Et moi, je trouve que c'est très important de ne pas les oublier. Donc, bon, on va rentrer un peu dans l'intime, mais pour tout vous dire, j'ai perdu ma fille il y a 3 ans. C'était ma fille unique. Et l'idée, je vous ai dit, l'idée de la terre à l'assiette, c'était elle. Et nous avions dans l'idée, toutes les deux, de créer une maison, justement, d'accueil pour les gens comme nous, blessés. Elle est morte d'un cancer du sein, malheureusement. Et donc, on voulait accueillir des gens comme ça, qui avaient subi des radiations, de la chimio, qui étaient abîmés. Des gens comme moi aujourd'hui, malheureusement, endeuillés. Il y a une personne sur trois qui est endeuillée en France. Vous les voyez? Ils sont totalement invisibilisés. On doit faire comme si tout allait bien, alors que c'est pas que tout va mal, mais c'est qu'on est dans un chagrin profond dont il faut prendre soin. Pour prendre soin du chagrin, mais il faut prendre soin du temps qu'il nous faut pour aller mieux. Et donc, moi, je propose, si vous voulez, d'accueillir ma fille en rigolant. Je lui disais, dès qu'il y a un bras cassé, il est pour toi. Mais en fait, c'était une énorme qualité, si vous voulez. Et je pense qu'on avait ça en commun, d'aimer les gens, mais d'aimer aussi les gens qui sont en souffrance. Et les gens en souffrance, encore une fois, il faut prendre soin d'eux, il faut les aider et il ne faut pas les laisser sur le bord de la route. Donc, si vous voulez, mes ateliers, je vais reprendre la formule d'une enseigne qui malheureusement, elle ne prône pas la nourriture saine, mais la formule est excellente de venir, venez comme vous êtes. Voilà, vous venez sans vos cheveux ou avec vos cheveux, ça m'est égal, voyez. Et au contraire, je vais vraiment essayer d'être pour vous un moment de douceur et comme je disais tout à l'heure, de déposer les armes. On est toujours obligé d'être vaillant, d'être dans ces termes encore guerriers, de combat, de lutte. Non, déposons-nous et essayons d'être dans la bienveillance, le soin et la douceur, avec soi et avec les autres.
0: On vous sent touché, on vous sent ému. On voit que ça ramène du réconfort et surtout de ne pas être seul.
1: Oui, totalement. L'atelier, si vous voulez, ça crée encore une fois du lien social. Et si jamais on ne se sent pas d'être confronté à d'autres personnes parce qu'on est encore trop fragile ou qu'on n'a pas envie qu'on vous voit comme ça, maigri, sans cheveux, eh bien, moi, je fais un atelier personnel. Mais oui, comment ne pas être touché, si vous voulez, quand vous vivez un tsunami comme ça dans votre vie, vous ne pouvez qu'être touché. Et si vous voulez, l'association, c'est pour ça que je parle de Sidonie, de ma fille, parce que je lui suis extrêmement reconnaissante, c'est grâce à elle, cette association, parce que on en avait parlé énormément toutes les deux, et quand elle est partie, si vous voulez, j'ai pas pu le faire tout de suite, hein, parce que les deux premières années, vous êtes complètement à l'ouest, mais il faut un temps, si vous voulez, obligé hein, d'arriver à essayer de rebondir. Et si vous voulez, cette association, c'est une façon de lui rendre hommage et de lui dire, regarde ma chérie, je continue, je vais donner vie dans la matière, et dans la matière, tu es là, même si tu n'es plus là, tu es quand même là avec nous. Et il y a beaucoup de choses dans la cuisine, je ne le dis pas, mais qui sont à elle et qui permettent de continuer à vivre, d'être là.
0: Surtout de ne pas l'oublier.
1: Et non, mais ça, c'est impossible. Ouais. On ne peut jamais oublier les gens qu'on a aimés, ils sont là au quotidien, vous savez.
0: Ça va être dur de faire une transition. Vous êtes aussi dans une autre association.
1: Oui, je suis dans une association de parents endeuillés qui s'appelle LML, les mamans lumineuses et les papas aussi, parce qu'il ne faut pas oublier les papas. Je disais tout à l'heure que ce n'est pas pour faire du communautarisme, mais c'est vrai que quand on est touché par le deuil, et surtout d'un enfant, on est très très désemparé et on ne sait pas trop à quel sens se vouer, on ne sait pas comment rebondir, comment continuer sa vie, parce que c'est vraiment une cassure dans sa vie très profonde. Et donc il y a des associations merveilleuses, dont cette association, qui aide les parents. Et cette association, je voulais lui rendre hommage parce qu'elle m'a aussi tendu la main et elle m'a permis de proposer des ateliers culinaires à des parents endeuillés. Et on a fait un panel, si vous voulez, de 7 ateliers, justement, avec une progression, vous en parliez tout à l'heure. Donc, des basiques de la cuisine jusqu'aux douceurs, évidemment, puisque les douceurs, ça intéresse toujours tout le monde. Et donc, si vous voulez, c'était génial. C'est la première fois que je faisais ça. On a fait par un système, si vous voulez, de visioconférence. J'avais un groupe par atelier, par WhatsApp, où je leur proposais les ingrédients. Les personnes s'inscrivaient, donc je leur proposais ensuite les ingrédients par WhatsApp. Et le jour J, j'avais mon ordinateur dans ma cuisine, je faisais la recette en direct et j'avais tous les participants et les participantes en vignette qui, à leur tour, faisaient la cuisine chez eux ou chez elles. Donc c'était génial parce qu'il y a des mamans, il y a eu beaucoup de mamans, mais des papas aussi. Et j'ai eu des retours extraordinaires, hyper touchants, de mamans qui m'ont dit « je touchais plus à une casserole depuis que mon enfant était parti et tu m'as redonné envie ». Et quand vous regardez « envie », vous pouvez le mettre en deux mots, vous revenez à la vie. Et ça, c'est le plus beau compliment qu'on ait pu me faire. Et on a toujours dit « c'est grâce à nos enfants ». Que finalement on s'est réunis et qu'on a pu mettre en place ces ateliers. Donc vous voyez, je vous parlais tout à l'heure de trouver des ressources. Donc cette association propose des ressources, elle en propose beaucoup, dont mes ateliers culinaires. Et je voudrais ici les remercier publiquement.
0: Voilà, et elle se trouve où cette association?
1: Alors cette association est basée à Biscarrosse, mais en fait cette association est nationale. Elle est reconnue d'utilité publique, elle a obtenu des subventions par la région de la Gironde, elle a un site internet, elle a une chaîne YouTube et elle a un groupe Facebook qui par contre est privé, qui ne s'adresse qu'aux parents endeuillés.
0: On va redonner le nom de l'association?
1: Les mamans lumineuses, point de suspension, et les papas aussi, point d'exclamation.
0: Voilà, le message est passé et bravo à cette association. Et en plus des ateliers, vous intervenez chez les particuliers comme pour des anniversaires ou repas de Noël ou autre?
1: Oui, alors si vous voulez, j'interviens chez les particuliers, ce que je vous disais tout à l'heure, souvent chez les personnes qui n'ont pas envie de cuisiner, qui savent pas, qui ont la flemme, qui n'ont pas envie, bon, toutes sortes de raisons. Et j'interviens aussi beaucoup dans des séminaires, c'est-à-dire que si vous voulez un séminaire par exemple de yoga, un séminaire d'énergie, un séminaire de gymnastique, un séminaire de sophrologie, de clown... voilà, j'ai pour pas mal d'associations aussi, si vous voulez, qui vont faire une performance, qui vont faire un stage. Et si vous voulez, c'est toujours compliqué. Les gens, ils viennent avec un repas partagé, mais pour un ou deux. Au-delà d'un ou deux repas, ça fatigue tout le monde de se dire, bon, mais moi, je suis là pour apprendre, je sais pas, à être plus souple, apprendre à méditer, apprendre à être en conscience, ou je sais pas, ou à faire quelque chose dans la nature. Et j'ai pas envie de mettre la main à la pâte. Donc moi, je propose, si vous voulez, pendant 3 jours, 4 jours, une semaine, de concocter tous les repas, évidemment équilibrés, très souvent végétariens, et comme ça, les personnes, ça les décharge mentalement de leurs préoccupations. Ils peuvent se consacrer entièrement à leur stage.
0: Et où se déroulent vos ateliers culinaires? C'est chez vous?
1: Alors oui, les ateliers culinaires se déroulent chez moi parce que j'ai donc, comme je vous disais, retapé une maison de village dans Bédarieux. Et le deuxième étage est entièrement consacré à ma cuisine. J'ai fait une cuisine semi-professionnelle où d'ailleurs je demande à tout le monde de venir en chaussons pour pas contaminer, parce que j'ai bien gardé, si vous voulez, l'enseignement et les protocoles, voilà, HACCP, c'est-à-dire toutes les règles d'hygiène indispensables pour faire une cuisine, si vous voulez, débarrasser au maximum d'agents pathogènes. Voilà.
0: Vos ateliers, c'est toutes les semaines, tous les jours, tous les mois, comment ça se passe?
1: Alors si vous voulez, moi j'essaye d'en proposer. Alors au début, j'en proposais régulièrement un par semaine, et puis j'ai vu que c'était trop. Donc maintenant, j'essaye d'en proposer 2 par mois, avec des thèmes différents, toujours en lien évidemment avec la saison. Cependant, je remarque que ce qui plaît le plus, c'est quand même à la carte, où les gens m'appellent et me demandent, voilà, moi je voudrais faire ci, moi je voudrais faire ça. Maintenant, si vous voulez, les gens savent aussi que, alors je ne peux pas dire que c'est une spécialité du deuil, ce serait bien prétentieux, malheureusement il n'y a pas de spécialité, mais si vous voulez, je me suis quand même formée à l'accompagnement au deuil, en plus d'être touchée moi-même par le deuil, donc. Et donc il y a aussi des personnes qui ont besoin, si vous voulez, de se retrouver, c'est pas pour faire du communautarisme, mais c'est vrai que des fois ça fait du bien de se sentir comprise sans avoir besoin de faire une explication de texte. Et donc j'ai aussi pas mal de gens, comme je vous dis, qui sont ou malades, qui ont des cancers ou qui sont rémission, ou des gens endeuillés qui me demandent de créer des ateliers un peu sur mesure.
0: Les tarifs varient, hein?
1: Oui, les tarifs complètement, parce que quand je fais, si vous voulez, quand je propose ce qu'on appelle des one-shot ou des ateliers, ça varie de 35 à 59 euros. Des ateliers découvertes, des fois je fais des tout petits prix, mais bon, si vous voulez, une demi-heure, on ne peut pas voir grand-chose, donc j'ai arrêté. En moyenne, si vous voulez, ça va de 45 pour 1h30, 80 euros une demi-journée, 150 une journée entière, et dans les 280 pour un week-end. Et après, je peux évidemment fractionner, voilà. Et quand ce sont des séminaires ou des repas, comme j'expliquais tout à l'heure, c'est à la carte en fonction des ingrédients que je vais utiliser ou de ce que l'on me demande.
0: Alors je suppose qu'il faut bien sûr s'inscrire au préalable, il faut réserver, hein. On ne veut pas commencer à l'improviste. Vous avez un numéro de téléphone, un mail, un site internet, un Facebook?
1: Oui, voilà, j'ai tout ça, si vous voulez. Aujourd'hui, il faut travailler avec les moyens modernes, hein, voilà. Très souvent, les personnes me téléphonent, mais on peut évidemment réserver par internet sur mon site web. Cuisiner en présence, tout attaché, cuisiner à l'infinitif, cuisinerenprésence.com, ou sinon sur mon Facebook, Véronique Labor, mon nom patronymique. J'ai Instagram aussi, voilà. J'ai LinkedIn, mais j'utilise principalement les 2 gros réseaux. Et puis, je vous dis, mon site internet ou mon téléphone, mon portable. Donc 06 07 88 77 62, mais tous ces éléments sont encore une fois sur mon site internet.
0: On tape sur un moteur de recherche, hein, Google pour ne pas le citer, Cuisine pour l'âme, Bédarieux ou Véro Labor. Cuisine en présence, on tombera forcément bien sûr sur vous. Véronique Labor, je vous laisse le mot de la fin pour conclure, hein, si vous avez un message à faire passer.
1: Alors déjà, je vous remercie beaucoup de vous être intéressé à mon activité. Je vous remercie pour cette interview, pour cet échange. Et puis j'ai envie de dire, pensez surtout à prendre soin de vous, à votre santé. Et rappelez-vous qu'un atelier de cuisine, il ne faut pas se mettre une pression de dingue. C'est d'abord un moment de partage, de convivialité et de transmission. Je tenais aussi à souligner que vous pouvez me retrouver tous les samedis matins au marché Bionature de Bédarieux, sur la place aux fruits. Comme ça, si vous ne venez pas à moi, je viens à vous. Et ainsi, vous pourrez déguster ma cuisine à des tout petits prix.
0: Véronique Labor, merci de nous avoir présenté votre association. Vous êtes présidente de l'association Cuisine pour l'âme et chef à domicile. Donc, merci, à une prochaine, qui sait, dans une cuisine ou un repas.
1: Avec grand plaisir, je vous attends.

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2: Bonsoir à toutes et bonsoir à tous. Bienvenue sur Radio Lodef, c'est Damien pour vous accompagner dans votre émission musicale. Quand la musique est bonne, une heure et demie de musique pop rock and folk sur les ondes de Radio Lodef. Et on va débuter cette émission en compagnie d'ici quelques minutes des Arctic Monkeys avec la chanson One for the Road, extraite de l'album AM sorti en 2011. Mais tout de suite, avant de prendre la direction de l'Angleterre, c'est un autre continent aux côtés de Bruce Springsteen, le boss qui nous vient du New Jersey. On prend la direction des États-Unis et de l'Amérique avec Better Days. Bonne émission à vous sur Radio Lodève. C'est Damien pour une heure et demie dans Quand la musique est bonne.

les Arctic Monkeys pour nous chanter One for the Road. De la musique encore et toujours, on est au début de cette émission et à venir First Aid Kid avec It's a Shame. Avant de s'écouter de la folk qui nous vient de Suède, c'est Jimi Hendrix avec une reprise de Bob Dylan, le guitar héros américain qui nous chante ce soir All Along the Watchtower.

To Shame en compagnie de First Aid Kid. On poursuit en musique dans cette première partie d'émission quand la musique est bonne, et avant de retrouver Muse avec Follow Me, un de leurs tubes, un autre tube d'un groupe écossais, cette fois-ci Franz Ferdinand, la chanson qui les a révélés, Take Me Out.

avec Follow Me. J'espère que vous me suivez dans la poursuite de cette émission, car la musique est bonne, votre émission pop rock and folk. Et après Muse, alors dans quelques minutes, on aura du rock irlandais en compagnie de U2 Sunday, Bloody Sunday. Mais avant, une incartade du côté des États-Unis avec de la folk rock américaine et un groupe qui aura marqué les années 2010, Edward Sharpe and the Magnetic Zeros. Un de leurs tubes ce soir, c'est 40 Day Dream sur Radio Low Dave.

The Libertines Can Stand Me Now avec Pete Doherty. On bascule dans les années 60 avec un groupe qui aura marqué de son empreinte cette décennie, Led Zeppelin avec Wall Lotta Love, et puis derrière Violent Femme. On retourne dans les années 90, tiens, avec Kiss Off, même année 80.

Vous êtes sur Radio Lodève, dans le cas la musique est bonne, c'est toujours Damien à vos côtés, on a basculé dans la deuxième partie de cette émission, on s'écoutait Violente Femme, quoi de mieux pour poursuivre que Louise Attaque, à présent avec l'imposture Louise Attaque, dont son premier album a justement été produit par le leader de Violente Femme, Louise Attaque et Gaëtan Roussel, qui voulait sonner comme Violente Femme, vous allez pouvoir le tester à travers l'imposture, et puis derrière Catfish and the Bottlemen avec Cocoon.

Vous êtes sur Radio Lodev et on continue en musique avec du son purement britannique et Fleetwood Mac qui va nous chanter. Ah là, Stevie Nicks, alors elle est américaine, hein, mais c'est un groupe franco, c'est un groupe anglo-américain, Fleetwood Mac, créé en Angleterre. Dreams, peut-être la chanson la plus célèbre chantée par cette chanteuse Stevie Nicks, extrait de l'album Remorse, un des plus grands albums de tous les temps. Mais avant, il faudra patienter en compagnie de Joe Strummer, les Clash avec Rock the Casbah.

Fleetwood Mac et Dreams. Allez, un peu de rock psychédélique à présent sur Radio Lodève, en compagnie du groupe australien Tame Impala qui nous chante Be About It. Et puis derrière, on s'écoute Franz Ferdinand avec Love Illumination.

C'était The Do. Trois dernières chansons pour conclure. En dernière musique, on écoutera The Last Dinner Party, Nothing Matters, avant The Rolling Stone, Satisfaction, et tout de suite Jack Bug qui nous chante la ballade Broken.

0: The Last Dinner Party, Nothing Matters. Merci à toutes et merci à tous d'avoir écouté cette émission Quand la musique est bonne pendant une heure et demie. À mes côtés, vous retrouvez cette émission en rediffusion sur Radio Lodev ce samedi à 17h. Sinon, on se retrouve lundi prochain pour une nouvelle émission inédite. Même jour, même lieu. Je vous souhaite à toutes et à tous une très belle soirée sur Radio Lodev et longue vie à la musique. Bye bye à toutes, bye bye à tous.
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1: Il est 23h.

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1: Il est

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1: Il est une heure.

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1: Il est 2h.